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0: Bonjour, le docteur Gilles Roucoul vous présente sa chronique quotidienne, le Dico du Doc, sur les mots de la langue française, connus ou peu connus.
1: Bonjour, nos trois termes d'aujourd'hui du dictionnaire sont premièrement gibeux, G-I-2-B-E-U-X. C'est un adjectif qui vient du latin gibus, qui veut dire bosse. Son premier sens est qui a la forme d'une bosse ou qui porte de une à plusieurs bosses. Exemple, on dira un dos gibeux. Le synonyme est bossu. Pour son deuxième sens, on l'emploie en astronomie. C'est un adjectif qui se dit de l'aspect d'un astre dont plus de la moitié de la surface éclairée est visible. Exemple, une lune gibeuse, c'est-à-dire qui se voit entre le premier quart et la pleine lune. Le deuxième terme est I, H-I-E. C'est un nom féminin qui vient du néerlandais. Dans les travaux publics, c'est un outil à main qui sert à enfoncer les pavés, les pilotis ou à compacter le sol. On l'appelle également dame ou demoiselle. Cet instrument est formé d'une lourde masse et d'un manche. Le troisième terme est inférence, I-N-F-E-R-E-N-C-E. C'est un nom féminin. En logique, il désigne une opération intellectuelle par laquelle on passe d'une vérité à une autre, jugeait-elle, en raison de son lien avec la première. Exemple, la déduction est une inférence. Les synonymes sont déduction, allégation, argumentation. Employé en statistique, c'est l'ensemble des techniques permettant d'induire les caractéristiques d'un groupe général, comme la population, à partir d'un groupe échantillon. Merci et à demain.

0: Bonjour à tous, nous sommes dans la matinale de Côte-Sud FM sur la fréquence 90.3. Eh bien, figurez-vous que nous sommes lundi, on démarre la semaine et on va vous parler de plein de choses qui vont avoir lieu à la fin de cette semaine. Alors déjà, pour saluer les saints du jour, sachez que c'est la Saint-Pierre et la Saint-Paul. Donc si vous en avez autour de vous, n'hésitez pas à leur passer un petit coup de téléphone ou un SMS. En tout cas, ils auront comme ça l'impression que vous pensez à eux. Pour la météo, météo à la fenêtre du studio, eh bien quel bonheur, mais quel bonheur. Aujourd'hui, en ouvrant vos fenêtres, pas de rayons de soleil, pas de chaleur, pas de canicule. Des plantes qui ont relevé la tête, qui vous font un petit coucou. Enfin, vraiment une journée qui s'apprête à être extrêmement joyeuse. Nous avons un plateau d'enfer. Eric, tu es à la technique.
1: Ami du jour, bonjour.
0: Tu vas avoir 3-4 micros à gérer. Ça va être un travail de folie.
1: Il y a du monde dans le studio.
0: Il y a du monde. Alors, on va les présenter. Puis, honneur oblige, on va commencer par la seule femme qui est autour de cette table. On va dire bonjour à Cathy. Cathy, bonjour.
2: Bonjour.
0: On va dire bonjour à Jean-Marc. Bonjour Jean-Marc.
3: Bonjour.
0: Et puis on a la chance aussi d'avoir Nicolas. Ça va Nicolas ?
4: Très bien, bonjour, merci.
0: Et alors dans un registre mais totalement différent, bien plus poilu que les trois premiers invités, nous avons Romain. Romain, bonjour.
5: Bonjour.
0: Alors on va traiter de deux sujets mais totalement différents, mais qui sont... Pourquoi ils sont complémentaires pour nous ? Bah parce qu'ils sont, ils se passent dans la même commune. C'est absolument fou. À Sortes-Osgore, on peut soit assister à un moment culturel qui va être le 28e Salon du Livre, et on va en parler largement avec nos trois invités. Et puis, une fois qu'on a pu écouter quelques conférences au Salon du Livre, on se précipite à marée haute au bord du lac de Sortes-Osgore, et on peut faire de la pirogue. Alors on va détailler tout cela. On va un petit peu peut-être démarrer par la pirogue puisque tant que le soleil n'est pas levé, on va pouvoir évoquer ce que Romain met en place sur la commune de Sortes-Osgore. Romain, depuis combien de temps les gens peuvent venir découvrir la pirogue polynésienne à Sortes-Osgore ?
5: Alors ça fait un an et demi que l'association, mon club Maïmiti, a été créé et depuis un an et demi, donc nous faisons des sorties quasi hebdomadaires, si ce n'est plusieurs fois par semaine, et nous avons plusieurs pirogues.
0: D'où arrives-tu ?
5: Alors, moi je ne suis pas d'ici, ça fait quand même 20 ans que j'habite ici, mais je suis né aux États-Unis, j'ai grandi en Afrique et j'ai beaucoup fait de pirogues africaines en Afrique, et j'étais attiré donc par cette discipline et j'ai rencontré donc les gens avec qui nous avons monté le club.
0: D'accord.
5: Voilà, et c'est comme ça que je me suis lancé dans cette aventure extraordinaire depuis un an et demi.
0: Alors, tu viens de l'évoquer, on va tout de suite débattre du sujet. Il y a une différence entre la pirogue africaine et la pirogue polynésienne ?
5: Oui, bien sûr. Il y a même une différence entre le canoë, le kayak et tout ça avec la pirogue, on l'appelle polynésienne ou hawaïenne, qui est une pirogue à balancier.
0: D'accord.
5: Voilà, donc il peut être
0: avec
5: composé...
0: un balancier que d'un côté, je crois.
5: Voilà, c'est exactement, qu'on appelle le hamac. Voilà, qui permet une stabilité et qui peut aussi comporter plusieurs rameurs, de 1 à 2, à 3, 4, 5, jusqu'à 6.
0: D'accord. Alors, on va en reparler largement, on donnera les heures d'ouverture, les moments où tu es présent sur le bord du lac, comment ça se passe, comment les gens peuvent s'inscrire, mais déjà, le drapeau est planté, les pirogues sont au bord du lac. Tu es du côté du Yacht Club Landais, c'est ça ?
5: On est juste accolé au club de voile qui est légèrement sur la gauche du lac Hôtel.
0: Il n'y a aucun problème, et puis tout au bout, il y a Histoire d'huîtres où vous pouvez aller déguster de temps en temps des petites huîtres entre deux coups de pirogue et un bouquin.
5: Et un petit verre de vin blanc.
0: Non. Ici, avec modération, tout ce qui se passe ici. Alors, le Salon du Livre, cette année, c'est 28e édition de ce rassemblement. Et puis, il y a une équipe qui s'en occupe, dont le manager, c'est Jean-Marc. Jean-Marc, est-ce que tu peux nous dire comment tu es arrivé dans cette aventure ?
3: D'abord, le manager, on est toute une équipe, donc on a chacun notre rôle et chacun il prend sa place et a sa contribution. Donc,
0: comme dans tout, il faut un leader. Ça, c'est les éléments de langage, mais il faut un leader.
3: Je suis arrivé avec la nouvelle équipe municipale, donc je me suis engagé avec Olivier Béguet, nouveau maire de Sortes-Sauzegor. Mm-hmm. Et dans le cadre de cette nouvelle équipe, on a discuté avec Olivier sur nos centres d'intérêt. Mm-hmm. Le mien était plutôt la culture et voilà comment je suis arrivé au Salon du Livre.
0: Alors il est évident que pour nos auditrices et nos auditeurs, tu ne débutes pas dans la lecture, tu étais un passionné déjà.
3: Je suis un passionné de lecture, ouais. Je suis surtout un passionné des auteurs de la fin 19e et 20e, et naturellement les auteurs contemporains aujourd'hui. Mmh. Mais ma vraie passion de lecture commence à fin 19e, même si je m'intéresse naturellement à d'autres époques, bien entendu. Mmh. Mais mon centre d'intérêt principal est celui-là. Voilà.
0: D'accord. Alors, après cette discussion avec la nouvelle équipe municipale, la décision a été prise de former un bureau des gens qui allaient s'occuper de cette 28e édition. Et dans ce bureau, eh bien, nous avons la chance d'avoir également Nicolas Garat. Nicolas, c'est pas la première fois que tu participes au Salon du Livre, mais est-ce que c'est la première fois que tu participes de ce côté-là de la barrière au Salon du Livre ?
4: Non, le Salon, je le connais depuis 28 ans, depuis les débuts.
0: Depuis l'origine ?
4: Depuis l'origine. Mmh. Et je mène un jury qui promeut une biographie depuis une dizaine d'années.
0: D'accord. Déjà. Cette équipe qui t'entoure pour essayer de donner un lauréat au prix de la biographie, elle est constituée de combien de personnes ?
4: Nous sommes 14 membres. C'est un jury de lecteurs. Ce n'est pas un jury de professionnels, d'historiens, etc. Les personnes qui composent ce jury appartiennent à des métiers complètement divers.
0: Oui, par contre, c'est le cœur de cible essentiel d'un livre, puisqu'effectivement, à la lecture des livres que vous avez sélectionnés et que vous lisez pour donner votre avis, il faut qu'ils aient un ressenti de l'écriture.
4: Exactement, et puis le ressenti n'est pas le même entre hommes et femmes.
0: Bien
4: entre,
0: sûr, les différences d'âge peut-être.
4: Les différences d'âge également, et le parcours de vie.
0: Mais dis-moi une chose, 14, c'est un nombre pair. S'il y a 7 et 7, il y a une voix qui prédomine. Est-ce que le président de ce jury compte double ?
4: Exactement.
0: Oh là là, il a une chance, il a une chance.
4: Mais ça n'est jamais arrivé, le jury s'entend tellement bien.
0: Oui, ça n'est jamais arrivé, mais tu sais, quand on passe sur Côte Sud FM, quelquefois, on a des ondes. Moi, je pense que cette année, on risque d'avoir 7-7, mais ça y est, je suis rassuré, il y a une voix double avec le président. Et puis, il y a plusieurs prix qui vont être distribués au cours de ce Salon du Livre. Ça, ce n'est pas nouveau. Il y a toujours eu la remise de 3 prix. Est-ce que tu peux nous définir quelles sont les orientations de ces 3 prix ?
4: Il y a le prix de la biographie,
0: oui.
4: Le prix de la bande dessinée qui a été instauré sous M. Gaudiot et que Cathy mène d'une main de maître.
0: Elle
4: avec
0: va nous
4: élèves.
0: En parler.
4: Et puis le prix de la nouvelle qui existait déjà mais qui a été modifié. Et en fait, le thème émane toujours de la biographie et promue l'année précédente.
0: Qui a été lauréate l'année précédente. Alors vous sortez une phrase, une thématique de cette nouvelle et vous faites plancher la saison suivante sur cette phrase.
4: Voilà.
0: D'accord.
4: Et puis il y a aussi une nouveauté, l'ouverture vers le roman historique et une dictée qui va être...
0: Alors ça, ça fait partie des nouveautés dont tu vas nous parler, mais vraiment savamment, puisque les nouveautés, nous, on aime bien ça. Pour la nouvelle, je voulais qu'on finisse pour quand même informer nos auditrices et nos auditeurs. Combien recevez-vous de nouvelles lorsque le concours est lancé ?
3: Cette année, on a battu tous les records des années précédentes. Les années précédentes, on recevait de l'ordre de... petite centaine,
0: ouais.
3: Et cette année, nous avons reçu plus de 250 nouvelles. Donc, il y a 250 personnes qui se sont assises devant une feuille blanche et qui nous ont envoyé donc, le fruit de leur réflexion sur la base, justement, d'une phrase extraite du livre de biographie de l'année dernière.
0: Période, Jean-Marc, elle se situe de septembre-octobre, je crois, jusqu'à janvier. Hein. C'est
3: exact.
0: En janvier que vous faites la sélection. Ou février, je ne me souviens
3: pas. Non, on l'a fait un peu plus tard.
0: Avril dit...
3: Oui, le jury a eu lieu en avril dernier.
0: Ouais.
3: Donc nous sommes réunis en avril dernier pour Et ça a donné lieu d'ailleurs à deux tours, parce qu'on n'a pas su se décider, où les voix étaient réparties d'une certaine façon au premier tour.
0: Le fameux 7-7.
3: Le fameux 7-7, qu'on est un peu moins nombreux on est un peu moins nombreux pour le prix de la nouvelle.
0: D'accord.
3: Mais nous sommes une bonne dizaine tout de même. Et donc, il y a eu un deuxième tour de scrutin, entre guillemets, qui a permis donc d'élire le lauréat du prix de la nouvelle de l'édition 2028 du Salon du Livre de Ségur.
0: Du Salon du Livre. Alors, une petite information concernant la façon dont les gens vous envoient ces nouvelles. Est-ce que ce sont tous des gens qui ont visité le salon les années précédentes?
3: Non, absolument pas.
0: Est-ce que ce sont tous des habitants d'Osgore?
3: Non, absolument pas.
0: Donc les gens arrivent de partout,
3: oui.
0: Ils sont au courant de cette nouvelle et ils écrivent spontanément.
3: Exactement, ouais.
0: Moi, j'ai rencontré et j'ai interviewé ici une femme qui écrit systématiquement depuis 10 ans une nouvelle et qui a réussi à en avoir le prix. Elle a été lauréate il y a 3 ans, une femme absolument merveilleuse. Qui avait raconté l'histoire d'un pompier qui était venu la sauver. Je ne me souviens plus du nom du livre, mais elle racontait comment un pompier était venu en passant par-dessus la balustrade de son balcon et qu'elle avait passé sa vie à le rechercher. Elle l'avait retrouvé à Castres. Enfin, c'était une femme très rigolote, très, très gentille. Et elle écrit chaque année, elle fait le prix de la nouvelle. Je rappelle que c'était anonyme, c'est toujours anonyme. Donc vous ne savez pas qui écrit.
3: Absolument.
0: Voilà. Donc il n'y a aucune influence possible, à part pour ceux qui sont malins et qui reconnaissent bien la façon d'écrire des gens. Merci beaucoup Jean-Marc. Alors, je me rapproche maintenant de Cathy parce que Nicolas en a parlé, il a susurré le prénom de Cathy. Cathy, tu as une fonction particulière dans ce Salon du Livre. De quoi t'occupes-tu?
2: Alors, je suis coordinatrice du prix des lycéens de la bande dessinée historique et biographique.
0: D'accord. Alors, comment ça se passe, cette bande dessinée? Ils la dessinent, ils l'écrivent, ils font le scénario. C'est les profs, c'est quoi? C'est un cas d'école?
2: Pas du tout. Il s'agit en fait d'une sélection, un petit peu comme dans le prix de la biographie, une sélection de bandes dessinées. Nous sommes plusieurs donc à choisir les bandes dessinées qui vont être mises en lecture pour les jeunes. Et il faut ensuite, donc ils ont des discussions, exactement comme dans un jury d'adultes, et ils élisent la bande dessinée qu'ils préfèrent à l'issue de ces lectures. Ils travaillent, bien entendu, avec leurs professeurs, puisque la particularité de ce prix, c'est qu'il s'adresse donc à des collégiens de 3e, de collèges du secteur, le collège d'Angres, le collège de Tyros et le collège de Cabreton, qui sont donc nos collèges de secteur, ainsi qu'aux lycéens du lycée Côte-Sud des Landes.
0: D'accord. Donc, Cathy, au départ, il y a quelqu'un qui sélectionne. Combien de bandes dessinées sélectionnez-vous pour les répartir dans les différents collèges?
2: Alors, nous sélectionnons une douzaine de bandes dessinées.
0: Sur quels critères?
2: Alors, sur quels critères? Donc, déjà, bien sûr, la qualité du traitement historique. C'est très important pour nous. Nous tenons à rester dans l'ADN du Salon du Livre de Sors-sous-Ségur, à savoir effectivement biographie et histoire. Mmh. Donc il faut que la bande dessinée présente un intérêt certain du point de vue historique, du point de vue biographique. Ça, c'est le premier critère. Ensuite, il y a bien sûr la qualité
0: du graphisme,
2: du scénario également. Mmh. Donc, ce sont les principaux critères qui nous font choisir les bandes dessinées qui seront mises au prix du salon.
0: D'accord. Cathy, depuis combien de temps existe ce prix maintenant par rapport aux 28 ans?
2: Alors, le prix a été créé en 2015, lorsque Xavier Gaudiot était maire de Sors-sous-Ségur. Nicolas l'a rappelé tout à l'heure. Il y a eu une volonté à ce moment-là d'élargir le public du Salon du Livre, et on a essayé de partir justement en destination des jeunes et de trouver un support qui serait susceptible de les intéresser, de les attirer. Voilà pourquoi nous avons choisi la bande dessinée.
0: D'accord, mais c'est vraiment une belle orientation. Alors, je vais me retourner quand même vers Nicolas, parce que Nicolas, ici, c'est le spécialiste de la littérature. Je rappelle qu'il a la chance de présider aux destinées de Arabesque, qui est une boutique à proximité du pont qui nous permet d'aller à la plage, mais je vous le conseille, arrêtez-vous chez lui parce que c'est un peu une caverne d'Ali Baba, il se passe plein de choses. Nicolas, merci. Ma question, elle est simple. Est-ce qu'il y a des auteurs de BD, connaissant ton existence sur la commune, qui te téléphonent en disant « Nicolas, est-ce que vous pourriez passer ma bande dessinée à la sélection du livre pour être présent ?»
4: Non.
0: Non ? Il n'y a pas d'éditeur qui te contacte ?
4: Si, des éditeurs me contactent. Après, nous en parlions avec Atis, c'est arrivé que nous ayons des idées en commun.

0: les deux, mais en général, la sélection est faite. Les éditeurs soumettent les bandes dessinées, mais après, soit via la librairie, soit via Cathy ou le Salon du Livre. Cependant, après, il y a quand même des. On ne peut pas tout accepter parce qu'il faut aussi, comme pour le prix de la biographie, c'est-à-dire respecter certaines règles, c'est-à-dire que les auteurs doivent être français. Parce que, pas de traduction, parce qu'après cela complique pour la venue des auteurs et les coûts supplémentaires pour la municipalité. Et puis il faut quand même que la bande dessinée ou la biographie soit publiée dans l'année. Alors ça arrive, oui, qu'ils nous contactent. Nous avons eu des cas avec Dominique Missica, par exemple, des adaptations de biographies qui avaient été, ou de livres qui. D'auteurs qui étaient venus au Salon du Livre et dont le livre a été adapté par la suite en bande dessinée.
1: Tu viens de dire quelque chose, Nicolas, de très intéressant. Tu dis qu'il faut que le livre ou la bande dessinée ait été édité dans l'année. Ça veut dire que s'il y a 3 ou 4 ans, il y a eu une bande dessinée qui était extrêmement intéressante et en graphisme et en histoire, elle ne peut pas intégrer la nouvelle sélection du Salon de l'année prochaine ou de l'année suivante. Il faut que ce soit actualisé.
0: Oui, mais cependant, on ne s'empêche pas de faire venir l'auteur et l'illustrateur de la bande dessinée pour compléter, lors d'une table ronde, un thème qui fait l'actualité du salon cette année-là.
1: D'accord. Alors, je vais rebondir sur le mot table ronde. Dans ce salon du livre, depuis une éternité, 27 ans, puisqu'on est à la 28e édition, il y a des conférences, des tables rondes d'organiser. Il n'y a pas que des stands sur la place principale de la mairie. Jean-Marc, qu'est-ce que ça va être cette année? Et c'est Nicolas qui nous parlera des nouveautés. Mais toi, parle-nous de l'essence même du Salon du Livre.
2: L'essence du Salon du Livre, c'est de faire connaître des auteurs. Donc, on a tous les auteurs qui ont participé aux différents prix, et en particulier du prix de la biographie, qui seront pour la plupart présents. Commenter ces livres, donner des explications aux lecteurs, parce que le Salon du Livre, c'est la rencontre d'auteurs, d'éditeurs et bien sûr de lecteurs. Et donc, pour donner un éclairage particulier, répondre à leurs questions, répondre à certaines interrogations qu'ils ont sur, ou certaines perceptions qu'ils peuvent avoir sur une œuvre. Donc, voilà quelle est la raison pour laquelle nous organisons ces tables rondes. Un, pour donner l'occasion, l'opportunité aux lecteurs de pouvoir rencontrer, de dialoguer avec les auteurs. Et deux, pour donner des interprétations sur les différentes œuvres.
1: Alors, ce salon, il va avoir lieu du vendredi 3 au samedi 4, au dimanche 5. Est-ce que quelqu'un a la gentillesse de me parler de la façon dont il se déroule dans le temps de la journée? Ça démarre à 10h, les premières conférences c'est 10h, les premières rencontres?
2: Les premières, d'abord le vendredi. Oui. Donc nous commençons le vendredi, c'est une journée qui est plutôt consacrée à la jeunesse,
1: oui.
2: Avec la remise donc du prix de la BD historique, je peux laisser Cathy en parler.
1: Cathy va nous l'exploser.
2: Voilà. Et donc, le samedi, nous commençons à 10h avec une succession de tables rondes, effectivement, et de rencontres, parce qu'il n'y a pas que des tables rondes, il y a aussi des conférences d'auteurs. Et ça se termine, le programme se termine à 18h, donc avec une dernière rencontre qui est à 17h, la remise du prix de la biographie.
1: Le dimanche soir.
2: Le samedi.
1: Le samedi soir.
2: Le samedi, oui. Donc, voilà. Et le dimanche, donc, nous commençons également à 10h30 pour terminer à peu près à la même heure, c'est-à-dire 17h.
1: Alors, je rappelle pour tous les gens qui ne le connaissent pas, et pourtant, d'ici, depuis 28 ans, on sait où tout se passe, mais les conférences ont lieu dans les salles de réception de la commune,
2: de la mairie.
1: De la mairie.
2: De la mairie, oui.
1: Et les stands, eux, sont autour de la place du kiosque.
2: Exactement.
1: Et un petit peu répartis sur le marché. Qui, lui, n'est présent que le dimanche, je crois. Hein. C'est ça?
2: Oui, c'est
1: Allez-y.
2: Le vendredi également, oui.
1: Voilà. Allez-y, vous pouvez vous exprimer. On va envoyer de la musique après, mais ne chuchotez pas, exprimez-vous.
3: Non, c'était simplement pour rappeler que le vendredi aussi, nous avons le marché, c'est tout. C'était vraiment une parenthèse.
1: D'accord. On va écouter un petit peu de musique et puis on revient auprès de nos invités pour continuer cette...

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1: Monsieur Alain Souchon avec Ram, je sais pas, ça a peut-être un rapport avec un de nos invités. Je disais comme ça, mais bon, vous voyez, la programmation, des fois, il y a des surprises. Évidemment, on retrouve nos invités sur les antennes de Côte Sud FM en compagnie de Claude. Mais avant, j'aimerais vous parler d'une belle manifestation qui s'appelle le printemps du cinéma, ou l'été, ou la fête du cinéma, tout simplement. Ce que je dis, c'est la fête du cinéma. Donc, la fête du cinéma, je vous rappelle le principe, vous pointez, vous payez une place unique, c'est 5 euros, et vous pouvez voir tous les films que vous voulez pour 5 euros, quel que soit le cinéma, que ce soit un grand multiplex ou une petite salle ou une salle de proximité. Et vous pouvez voir tous les films. Et donc, on commence avec notre salle partenaire qui est le grand écran à Saint-Vincent-de-Tyrosse, où vous pourrez voir, entre autres, aujourd'hui, à partir de 18h, Garçon fait danser, qui fait danser, pardon, c'est à 18h en version originale sous-titrée. L'affaire Zanetti, ça sera à 21h, et ça sera Saint-Vincent-de-Tyrosse. Du côté du Rex à Osgore, vous pourrez voir, entre autres, ce lundi 29, les caprices de l'enfant roi, que je vous conseille avec Monsieur Artus, c'est jubilatoire comme film. Et à 18h, un film de Monsieur Steven Spielberg qui est Disclosure Day. Et ensuite, nous continuons avec le Rio. Alors aujourd'hui, une journée un peu exceptionnelle, puisqu'aujourd'hui, il y aura à 20h Ciné Jazz. Évidemment qu'il y a le festival de jazz qui se déroule à Cap-Breton, donc il y a une petite corrélation, ça c'est une évidence. Et à partir de 18h,

0: Twitter, il y a Pour le plaisir, film que je vous conseille aussi. Et on termine enfin avec l'Albret et chez notre ami Francky, vous pourrez voir L'illusion de Yoshima à 18h et de 20h30 La baleine et le musicien. Très très très beau film. Voilà pour ce qui est de notre séance cinéma.
1: Merci Eric, merci. Et puis je rebondis deux secondes, effectivement, ouverture du festival de jazz de Cabreton avec une séance de cinéma au Rio, et c'est la vie d'un trompettiste des années 60. Je vous conseille d'y aller, c'est une jolie façon de démarrer ce festival qui va durer jusqu'à la fin de la semaine, mais on vous en reparlera. Il y a un programme extrêmement fourni. On va revenir, moi j'ai envie de faire de la pirogue, et j'ai en face de moi Romain, qui est à l'origine de la création de cette activité sur la commune de Sortes-Osgore. Romain, tu nous as expliqué qu'après avoir voyagé un petit peu partout, ça fait à peu près un an et demi que tu as créé cette activité. Comment peut-on faire pour s'y inscrire? Parce que en off, pendant que tu faisais autre chose, Nicolas, Jean-Marc et Cathy voudraient faire de la pirogue, mais ils ne savent pas comment te joindre.
2: Alors oui, il y a plusieurs moyens via les réseaux. Juste une petite parenthèse, je ne suis pas le seul à avoir créé cette association, et il y a vraiment beaucoup de personnes avec moi et qui étaient même dans la pirogue avant moi et qui sont les initiateurs de ce projet et
1: que je salue
2: aujourd'hui.
1: On peut les saluer, ils sont peut-être à l'écoute.
2: Diego Moreno, qui est notre président et qui lui aussi a énormément pagayé dans sa vie. Et après, bon, je ne vais pas tous les citer, mais tout le bureau et tous nos amis rameurs que je salue aujourd'hui et qui sont aussi de très grands amis. Voilà pour la petite parenthèse.
1: Alors, cette communauté, elle s'est regroupée autour de cette activité, de cette association qui s'appelle Maimiti Va. Qu'est-ce que ça vous le dire?
2: Alors, Maimiti, c'est donc du polynésien. Il y a plusieurs définitions, mais on part sur la définition du. C'est comme un mal de mer, mais pris dans le bon sens. C'est-à-dire que une addiction de l'océan. Voilà. C'est une activité qu'on a démarrée entre copains à la base, contacté par justement Diego, qui a essayé de rassembler les gens intéressés par cette activité sportive. Et vu l'ampleur du phénomène, on a décidé donc d'en faire quelque chose d'associatif, un club, et qui a démarré comme ça.
1: D'accord. Alors, vous possédez une, deux, dix pirogues?
2: Alors, on a commencé avec une V6. Il faut savoir que va veut dire en fait en polynésien le bateau ou le canoë, que ce soit en samoa ou en hawaïen ou polynésien. Voilà, le va, c'est le nom de cette pirogue.
1: C'est l'embarcation.
2: Voilà, l'embarcation. Et nous possédons donc ce qu'on appelle une V6, donc une pirogue qui contient 6 personnes, et une deuxième V6 là depuis peu. Donc on est très content aussi d'avoir acquis cette nouvelle embarcation, et une V4 également.
1: Nicolas aussi a une V6, mais avec un moteur un peu plus puissant. Il n'a pas besoin de ramer.
3: En 6 chevaux. Très, mais oui, écolo.
2: Et en plus de ça, il y a quelques participants, dont moi-même, qui en possédons en V1, donc une personne aussi.
1: D'accord. Alors, pour pratiquer la pirogue à Sortes-Osgore, tu es comme pour le yacht club landais, tu es assujetti aux marées, bien évidemment.
2: Exactement.
1: Comment ça se passe pour les gens lorsque vous tombez dans une période où la marée haute a lieu soit en pleine nuit, soit trop tard le soir, je veux dire. Comment l'activité se déroule-t-elle?
2: Eh bien, alors, il nous faut avoir un certain coefficient, donc un certain coefficient assez haut pour avoir assez d'eau, car nous partons du fond du lac et très souvent nous sortons en mer.
1: Vous sortez en mer?
2: Ah oui, bien sûr.
1: Avec les pirogues hawaïennes?
2: Ah oui, bien sûr.
1: Polynésienne, pardon.
2: Ouais, polynésienne, hawaïenne, tous les noms vont
1: prévaloir. D'accord, je ne voulais pas vexer personne.
2: Non, on ne vexe personne en disant ça. Mais on sort et souvent pas. Nous partons au sud, nous partons au nord, jusqu'à Vieux-Boucau même des fois.
1: D'accord.
2: Et faisons l'aller-retour donc du fond du lac, si les conditions le permettent, donc la marée, donc le vent, donc la houle, plein de petits facteurs comme ça qui vont nous permettre de sortir.
1: On appelle ça des pagayeurs, je suppose.
2: Des rameurs.
1: Vous avez une condition physique hors pair, je suppose.
2: Hors pair, je ne dirais pas ça.
1: Aller jusqu'à Vieux-Boucau à la rame, en pirogue, je ne sais pas ce que tu en penses, Nicolas, mais on ne le ferait pas, nous. Hein.
3: Non.
1: Enfin, moi, non.
3: Non, moi non plus.
1: Toi. Et Jean-Marc, tu le ferais, ça?
4: Je ne crois pas, non.
2: Marie, il faut essayer.
4: Je ne sais pas, mais difficile quand difficile. Même. Jusqu'à Vieux-Boucau.
5: Alors oui. J'ai bien essayé la traversée du lac, pourquoi pas. Pourquoi
2: et
5: pas.
2: Voilà, exactement, ouais. Exactement, tout est possible aussi, parce que quand les conditions ne le permettent pas, donc la sortie en mer, on remonte le Baudigot, ou on fait des allers-retours sur le lac.
0: Nous faisons... Mais vous emmenez des gens ?
2: Eh oui, voilà.
0: C'est alors vas-y, définis-nous voilà, la façon dont ça fonctionne.
2: Pour nous contacter déjà, on va avoir tous les réseaux sociaux, donc Instagram, Facebook, voilà, vous pouvez nous contacter
0: via ces canaux. Mais à l'ancienne méthode, à la méthode des années 1920-1930, téléphone et adresse.
2: Alors, pour le téléphone, je vais le communiquer, mais je ne l'ai
0: tout
2: pas en tête.
0: Oui,
2: voilà, exactement.
0: Oui.
2: Mais bon, la plupart du temps, c'est sur les réseaux ou par rencontre sur le site.
0: D'accord.
2: Parce que n'hésitez pas à passer à Marée Haute ou même nous laisser un petit mot sur le lieu. Voilà, on essaye d'avoir le maximum de contacts comme ça.
0: Vous êtes situé, basé au Yacht Club.
2: Hein. On est basé, voilà, sur collé au club de voile.
0: D'accord.
2: Au club de voile, à côté, juste sur la gauche du lac Hôtel.
0: Et quand il y a une manifestation sur le lac de Souston ou ailleurs, ou à Seignos ou autre, vous déplacez et vous venez faire des démonstrations
2: Oui, enfin, des démonstrations, c'est assez rare. On va surtout participer, comme là, on l'a fait il y a 3 semaines, à Biscarrosse pour la Biscava, des compétitions.
0: D'accord.
2: Voilà. Après, il arrive aussi qu'on fasse, comme nous participons aussi à la journée du jumelage à Hossegor avec Tupo,
0: ouais.
2: Où nous faisons des initiations toute la journée, où nous voilà, faisons pratiquer la pirogue à ceux qui veulent la découvrir.
0: D'accord.
2: Et ça, ce sont des journées très intéressantes. Nous en avons fait une aussi là, le jour de la fête de la mer, le week-end de la fête de la mer,
0: oui.
2: Où le club de voile a organisé des sorties et nous avons aussi participé à faire des initiations de pirogue ce jour-là.
0: D'accord. Moi, je sais que je vous ai vu. Je vous ai vu travailler sur le fond du lac. Quand je dis travailler, c'est surtout un plaisir quand on voit la façon dont vous vous comportez sur ces embarcations. Les gens qui viennent te voir sont déjà des adeptes ou il y a énormément de découvertes ?
2: Ah, c'est très varié. C'est-à-dire que nous allons avoir des gens qui ont séjourné à Tahiti, par exemple, qui ont pratiqué déjà la discipline et qui veulent s'y remettre et la continuer. On a aussi des gens qui proviennent du canoë-kayak ou qui n'en ont pas fait. Donc c'est vraiment très divers et varié et qui ont aussi des conditions physiques différentes. C'est là où je rebondis par rapport à ce que tu as dit tout à l'heure. On ne va pas forcément prendre quelqu'un qui a une très bonne condition physique. Elle s'acquiert au fur et à mesure des entraînements, au fur et à mesure des sorties. Nous varions aussi les niveaux pour pouvoir pousser les personnes qui n'ont pas forcément le niveau physique à se perfectionner. Nous faisons des sorties récréatives comme nous faisons des sorties où on se perfectionne pour ceux qui veulent faire de la compétition. Donc voilà, on est quand même vachement adapté sur les conditions de sortie et techniques. Tout le monde peut y participer. Nous avons tout âge, des femmes, des hommes, des jeunes, des plus âgés. Et on arrive toujours à trouver en fait un équilibre là-dedans et c'est ce qui nous rapproche en fait. Parce que dans cette pirogue, ce qui est vraiment très important, moi qui suis surfeur à la base, c'est qu'on retrouve vraiment cet esprit de cohésion. Dans cette pirogue, il va falloir avoir un rythme très synchronisé avec ce qu'on appelle un taré et un cri qui va nous faire changer de côté. Il y a tout un protocole. Des fois, ça nous arrive de nous retourner aussi.
0: D'accord.
2: Donc il y a aussi un protocole pour se remettre dans la pirogue en sécurité pour tout le monde. Donc il y a tous ces paramètres-là qui font que le
0: tu
2: groupe
0: as commencé
2: est
0: à
2: soudé.
0: Inquiéter Marie. Je ne sais pas si tu t'en es rendu compte, mais quand, quand tu as parlé de retournement, elle s'est dit « Bon, bah, alors finalement, c'est peut-être pas pour moi. C'est ça, Marie ?»
2: Mais non.
0: Alors,
2: c'est impressionnant.
0: Marie, si tu en fais, tu en feras avec Romain, ne t'inquiète
2: sans
0: pas.
2: Sans problème, avec voilà. plaisir.
0: Alors, d'après ce que j'ai compris, en tout cas, tout le monde participe.
2: Oui.
0: Que tous les âges sont possibles, mais il doit y avoir un âge minimum sur lequel tu n'embarques pas les petits. Il faut avoir au-delà de 5 ans, je suppose.
2: Oui, non, les petits, non, parce que ça reste quand même assez dangereux. Donc, c'est pour les initiations, ces choses comme ça. Oui, bon, des fois, ça arrive de faire un rond dans le lac pour pouvoir leur montrer la discipline. Mais non, ça va être, je pense, déjà la majorité, peut-être 16, 17 ans.
0: C'est quand on décide de faire de la pirogue avec ton association, il faut s'attendre à une prestation qui dure combien de temps ? Sans partir donc en mer ni à Vieux-Boucau, mais
2: oui.
0: Je parle du lac.
2: Oui, ben chaque sortie va durer un minimum de 1h30 à 2h quand même.
0: Ah, quand même. Ouais.
2: Oui. Je veux dire, l'intensité n'est peut-être pas forcément la même aussi pour tous en fonction des niveaux.
0: Bien sûr.
2: Voilà, même si le rythme est quand même soutenu, on fait quelques pauses, mais on est quand même la plupart du temps tout le temps en train de ramer en rythme.
1: Alors, donc, avant de revenir au Salon du Livre et à faire travailler un peu nos neurones, moi, je repense à cette pirogue. Tu as évoqué des compétitions. Il existe des compétitions de pirogue ici, dans le département ?
2: Dans le département, il y en a quelques-unes dans le Pays Basque, dans le nord des Landes. Il y a quand même, et ça commence à se démocratiser vraiment beaucoup.
1: C'est de la vitesse ? C'est du parcours ? C'est du slalom ? Qu'est-ce que c'est qu'une compétition de pirogue ?
2: Il y a plusieurs choses. Et on peut faire du sprint, on peut faire de la longue distance en différents formats. Donc là, par exemple, Biscava avait organisé donc la compétition pour les 80 ans, je crois. Mm-hmm. Et il y avait V1, donc là, une personne. En V6, il y avait deux formats, donc en sprint et en longue distance. Voilà, ça dépend. Et il y a aussi une autre activité que nous faisons, qui est l'OC4, et qui est différente. Donc là aussi, nous avons acquéri une OC4. C'est une pirogue, parce que l'OC veut dire Outrider Canoë, donc pareil, hein, une pirogue avec balancier, mais qui est faite différemment, car celle-là est faite pour surfer les grosses vagues, ou surfer les vagues en D'accord. tout cas. Mmh. Et là, nous avons commencé à faire des compétitions internationales l'année dernière, notamment la compétition Ericeira, considérée comme un championnat du monde.
1: Et voilà. Votre club est bien placé ?
2: On était dans les 10 premiers, oui.
1: Dans les 10 premiers ?
2: Voilà, et nous y retournons là en novembre pour faire la deuxième édition, et nous sommes très fiers de ça.
1: Et ça se passera à quel endroit ?
2: À Ericeira encore.
1: D'accord, voilà. Et Ericeira, c'est où ?
2: C'est au Portugal.
1: D'accord.
2: Voilà, nous avons fait deux compétitions en Portugal d'OC4 l'année dernière. Et nous allons sûrement, avec le constructeur de la pirogue qui est Outrider Canoë, qui est à Anglette, voilà, qui lui aussi participe et qui est un ami, et que nous allons essayer aussi de développer cette discipline en France pour pouvoir faire des compétitions et faire découvrir ce sport qui est vraiment aussi fabuleux.
1: Alors, pour le béotien que je suis, et c'est vrai que ce sera ma dernière question, je vais te laisser respirer un petit peu, parce que c'est ton premier passage radio, je suppose.
2: J'en ai fait quelques-uns quand même.
1: Quand même. Ouais. Le mot pirogue, il apparaît lorsqu'il y a un balancier, c'est ça ? Par rapport à une embarcation, canoë
2: Oui, pas forcément. Non, là, on l'appelle pirogue parce que ça vient vraiment de la Polynésie et qu'ils l'appellent canoë. En anglais, c'est canoe, ils appellent ça le canoe, donc canoë. Donc chez nous, en France, on préfère dire pirogue parce que c'est assez ancien. Donc quand on parle canoë chez nous, c'est plus récent ou ça nous fait plus penser aux Indiens.
1: Est-ce que tu connais la pirogue qui est installée au Sporting Casino dans la commune de Sortsosgor, au rez-de-chaussée? Tu as une très très belle embarcation, une comment on appelle ça, une reproduction d'une pirogue au 1/50e. Est-ce que tu es allé là-bas ?
2: Ah non.
1: Eh ben voilà, je te donne une info.
2: Oui.
1: C'est le rôle d'une radio. Tu rentres dans les jardins du Sporting Casino. Je rappelle que c'est un jardin public. On peut y rentrer, ce n'est pas privé. Et tu vas jusqu'à la porte de la montée vers les installations dans lesquelles tu peux boire un verre. Et jouer au PMU, par exemple, eh bien, il y a une pirogue qui a été apportée au moment, justement, du jumelage. Elle est très, très, très belle.
2: D'accord, bah, j'irai la voir, je ne savais pas.
1: Eh bien, voilà, c'est une information.
2: Très bonne info.
1: Marie, je vais revenir. Pardon ?
4: C'est Cathy.
1: Cathy. Il y a un moment donné, quand les chroniqueurs sont trop âgés, ils font des erreurs assez fréquentes. C'est pas Nicolas qui va me contredire. Il a l'habitude de me voir arriver dans son magasin. Et en général, je bafouille toujours un peu. Alors, Cathy,
4: oui.
1: C'est bien votre prénom ?
4: Tout à fait.
1: Ce grand prix de la BD que vous allez attribuer cette année, il a été déjà donc choisi. Vous savez qui a le grand prix ?
4: Oui, tout à fait.
1: À quel moment, nous, public, on va pouvoir le découvrir ? Au cours de ce salon.
4: Alors, vous allez donc découvrir une des autrices de la bande dessinée le vendredi 3 juillet à 11h30.
1: D'accord.
4: Il y aura une rencontre avec donc Fabienne Blanchu, qui est donc lauréate du prix de la bande dessinée historique cette année.
1: D'accord. Elle est d'ici ? Elle est de quelle région ?
4: Pas du tout. Elle arrive de Belgique.
1: D'accord.
4: Voilà.
1: C'est bien.
4: Donc, oui, c'est déjà une autrice confirmée dans le monde de la bande dessinée. Donc, elle sera là et elle sera donc interviewée par les jeunes qui ont participé donc,
1: au choix. Et
4: tout à fait.
1: Ce sera quel lycée ? Celui de Tyros ? Non, celui...
4: Alors là, nous aurons des collégiens, des lycéens, donc des établissements que j'ai cités tout à l'heure.
1: D'accord.
4: Tyros, Cabreton.
1: Ouais, Medilpot, de l'ensemble.
4: Tout à fait.
1: Alors, on va réécouter un petit peu de musique et puis on va revenir sur ce salon du livre dans lequel je souhaiterais qu'on évoque les nouveautés, car il y en a, et que l'on reparle de ce qui est récurrent et de ce que les gens aiment venir voir lorsqu'ils viennent visiter ce merveilleux salon.
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1: Vous êtes sur les antennes de Côte Sud FM, c'est la matinale en compagnie de nos invités et de Claudius, et ça dure jusqu'à 10h15.
2: Oui.
1: Restez avec nous.
3: Ben oui, et puis pour ceux qui l'ont raté, ben ils ont l'habitude de le réécouter à partir de midi, c'est ça?
2: Oui.
3: Midi 13h, c'est rediffusé, oui. Puis après en podcast. Mais nos invités, ils ont pour habitude de faire la matinale en direct. Puis ils montent dans leur voiture, ils y restent et ils la réécoutent à midi. Moi, j'en vois plein qui sont arrêtés en ville et qui réécoutent cette matinale.
1: Il y a plein de gens qui écoutent, qui réécoutent.
3: De plus en plus en tout cas. Et du monde entier.
1: Et on remercie d'ailleurs tous les auditeurs.
3: Alors, on va revenir sur cet événement. Je rappelle que la commune de Sortes-Osgore, elle a fédéré quand même sur le plan culturel trois événements fondamentaux qui ont des années et des années d'expérience. Ce sont tous les rendez-vous musicaux de Mélomanes Côte Sud. C'est également les rendez-vous de musique des musicales. Et puis, c'est ce Salon du Livre qui fête cette année sa 28e année. Alors, quand on a un festival comme ça récurrent, il faut quelquefois, les nouvelles équipes, les gens qui rentrent dans les bureaux pour les organiser ont des idées. Ils ont des idées nouvelles. Et cette année, il y a une idée parfaitement novatrice. C'est Nicolas qui va nous en parler. Qu'est-ce qui va se passer cette année de nouveau, Nicolas ?
4: Une grande nouveauté, ça va être la dictée. Mm-hmm. Peut-être des ateliers d'écriture viendront par la suite. Mais une dictée qui va être menée par l'académicien Adrien Goetz, qui est mm-hmm. historien également, mm-hmm. et qui a choisi un thème qui colle à l'actualité.
3: Que tu connais déjà ?
4: Oui.
3: Que tu as déjà lu ?
4: Que j'ai déjà lu.
3: Tu n'as pas le droit d'y participer ?
4: Ah non.
3: Bah non.
4: Non.
3: Tous les mots que tu ne savais pas écrire, tu les as travaillés.
4: Voilà. Par contre, je vais corriger.
3: Par contre, il va avoir le barème de. Alors, cette dictée qui va être dite par Adrien Goetz, elle dure combien de temps et comment les gens peuvent-ils venir? Fallait-il s'inscrire avant ou peut-on venir en auditeur libre?
4: Les gens peuvent venir en auditeur libre. Mm-hmm. La durée, je pense, va durer un quart d'heure.
3: Ah, c'est un quart d'heure la dictée, d'accord.
4: 10 minutes, un quart d'heure, mm-hmm. je pense. Mm-hmm.
3: Déroulé du moment. On arrive où ça
4: à l'hôtel de ville.
3: À l'hôtel de ville, dans les salons de réception.
4: Dans les salons de réception.
3: D'accord.
4: Une chaise avec une petite table d'examen.
3: Papier crayon,
4: petite feuille à carreaux.
3: Pas de gomme.
4: Mm-hmm. Voilà. Mm-hmm. Et puis.
3: On écoute et on rédige. On rend sa copie à des appariteurs musclés qui vont tourner autour des chaises. Tout est ramassé. Il faut attendre combien de temps pour que la dictée soit corrigée?
4: Je pense que ce sera corrigé rapidement. Je pense que les gens...
3: Tu vas bosser?
4: Oui,
3: tu vas bosser rapidement.
4: Pourquoi pas un échange de copies entre rédacteurs,
3: ouais.
4: Avec feutre rouge et puis et le texte sera projeté pour voir le...
3: Alors, justement, ça, c'est intéressant que tu l'évoques comme ça, mais est-ce qu'on imagine que chacun restera à son poste avec sa copie et que le narrateur pointera du doigt une difficulté orthographique et il la corrigera en public, ou est-ce que toutes les copies vont être ramassées et corrigées?
4: Non, je pense que les copies vont s'échanger entre personnes
3: bienveillantes, qui ne se connaissent pas.
4: et puis la correction
3: se fera naturellement. À la fin de ce moment-là, qui va être certainement assez rigolo, que se passe-t-il? Un petit verre, une remise de prix, quelque chose?
4: Oui, une remise de prix.
3: Oui,
4: on peut remettre le prix de la biographie ou le prix de la BD, on peut établir un classement. Mm-hmm.
3: Voilà, mais vous avez déjà pensé à tout ça?
4: Oui.
3: C'est nous qui allons avoir la surprise.
4: La surprise.
3: Tu n'as pas envie de nous la dire.
4: Toute nouveauté suscite des surprises.
3: C'est ça, oui, bien sûr. Évidemment. Il sait faire des teasers, c'est fou. D'ailleurs, si vous allez chez Arabesque et que vous pensez acheter des bouquins, quels qu'ils soient, des livres d'art ou des romans, ou pourquoi pas des livres de poche, mais sachez qu'il y a un rayon Pulse, bougies odorantes, porte-clés, pins, il se passe plein de choses chez Arabesque, mais pas que de la littérature. D'où te vient cette ouverture d'esprit sur tous les moyens de communication, Nicolas?
4: Parce que je trouve trouve que l'on peut lire un livre, une bande dessinée, un roman, etc., entouré de beaux objets, que ce soit un ouvre-papier, une loupe, etc., en humant une bougie au fluve délicieux, ouais. Et tout en écoutant la musique.
3: Alors ça, c'est une virgule que je voulais faire pour terminer, pour passer à Jean-Marc, mais dans ce magasin-là, vous faites semblant de rentrer pour acheter un livre, vous faites semblant de le feuilleter sans l'acheter, mais vous écoutez de la musique d'exception. Tu es Merci. Un passionné de musique. Il y a toujours de la musique classique en fond sonore, ou de l'opéra, ou de l'opérette. Est-ce que tu as imaginé mettre toute la programmation de l'Opéra des Landes, qui va démarrer le 11 à Souston, où il va y avoir des opéras de qualité encore cette année?
4: Oui, oui, oui, mais de toute façon, les opéras qui sont produits à Souston sont largement diffusés tout au long de l'année au sein de la librairie. Donc, les compositeurs sont les mêmes.
3: Oui, c'est vrai, c'est vrai. Donc c'est vraiment un lieu de culture qu'il faut aller voir. Il faut aller y passer un peu de temps. Personne ne vous y agresse. Vous pouvez tourner entre les rayons. Quand il y a de la place, hein, parce que sinon c'est souvent bien booké. Mais il y a le plaisir de l'œil, le plaisir de l'ouïe, et puis alors le toucher aussi. Le toucher parce qu'il y a toutes les matières. On y reviendra sur Arabesque. On fera un jour un spécial Arabesque quand Nicolas aura très envie qu'on s'y prête. Jean-Marc, on a entendu parler de la nouveauté, de la dictée, mais avec Cathy, est-ce que vous pouvez tous les deux, l'un ou l'autre, m'évoquer ce qui est récurrent dans cette édition du Salon du Livre de cette année?
2: Récurrent, je ne sais pas s'il faut utiliser ce terme. En tout cas, il y aura une performance artistique. Un peintre va venir se produire sous le kiosque.
3: Quel est-il?
2: Charlie Tasté.
3: D'accord.
2: Voilà, donc ça va être une performance de la part de ce peintre. Il va faire deux grands tableaux monumentaux. Mm-hmm. Ça va durer toute la journée, donc on pourra l'observer, puisque ça sera dans le kiosque, je le répète, donc ouvert au public.
3: Ce sera le samedi ?
2: Ça sera le samedi. Ça commence à partir de 10h jusqu'à 17h. Mmh. Voilà, donc il y aura certainement une pause pour le laisser un peu se rafraîchir,
3: bien
2: je
3: sûr,
2: pense.
3: Bien sûr.
2: Mais en tout cas, ça va être très intéressant de voir comment un peintre, sans thématique particulière, mais...
3: C'est ça, il n'a pas reçu de votre part une thématique pour s'exprimer.
2: Non, mais je pense que ces œuvres vont avoir un lien avec le Salon du Livre. Mm-hmm. Donc, mais on le laisse gérer ce point-là.
3: D'accord.
2: Ce qui est intéressant pour nous, c'est de voir comment, effectivement, un peintre peut lier sa création avec l'endroit dans lequel il se trouve, mm-hmm. en particulier le Salon du Livre.
3: D'accord.
2: Donc c'est ça qui nous intéresse. Mm-hmm. Et je le répète, donc ouvert à tout public, et ça sera très intéressant de le voir faire.
3: Oui, oui, ça va être un joli moment, parce que quel que soit le moment où on se promènera dans la rue principale près du kiosque, on aura l'occasion de voir l'avancée de ce
2: exactement,
3: travail.
2: Exactement, mm-hmm. exactement. Mm-hmm.
3: Marie,
2: Cathy.
3: Maintenant, c'est pour moi, vous êtes Marie. C'est tout.
5: Oui, hein, j'ai bien compris.
3: On va baptiser à nouveau. Cathy, les jeunes, eux, ils vont avoir quoi comme moyen d'expression et comment ils vont intervenir dans cette 28e édition?
5: Alors, bien sûr, ils seront là pour le prix, mais ils peuvent également s'inscrire à un atelier BD et manga qui sera animé par Steven Lejeune. Et donc un atelier qui aura lieu le samedi après-midi à partir de 15h. Il est réservé aux jeunes entre 8 et 16 ans.
3: D'accord. Et ça, il sera pareil dans les salons de réception,
5: oui,
3: de la mairie.
5: Voilà, dans une salle annexe.
3: Oui, d'accord. Donc on rappelle quand même, hein, c'est important de le dire, pour tous ceux qui nous écoutent, il n'y a pas à craindre de rentrer dans la mairie. On y rentre, c'est open, c'est ouvert. Je rappelle que ce salon, il est libre d'accès. Hein, c'est, il n'y a pas de droit d'entrée nulle part. Et maintenant, ce qu'on va peut-être évoquer, c'est que les stands vont être avec quel type d'éditeurs? Quels sont les gens qui ont répondu présents, qui seront tout autour de cette manifestation?
2: Il y aura naturellement des éditeurs d'envergure nationale,
3: ouais.
2: Mais il y aura aussi des éditeurs locaux que
3: D'accord.
2: nous avons tenus
3: à présenter
2: mmh. lors mmh. de ce salon du livre. C'est d'ailleurs une habitude du Salon du Livre d'Osegor de pouvoir mettre en lumière des éditeurs locaux. Nous avons eu beaucoup de demandes, beaucoup plus que l'année dernière, cette année. Donc ça va en sens, c'est un phénomène qui s'amplifie un petit peu. Donc il est difficile pour nous de choisir parce que on est contraint par l'espace.
3: Bien sûr.
2: Voilà, donc on ne peut malheureusement pas accueillir.
3: Bien qu'en plein air, on peut pousser les murs, mais.
2: Oui. mais tout de même.
3: Moi j'imagine un Salon du Livre qui démarrerait au stade municipal et qui s'arrêterait au pont du port de Cap-Breton, tu vois, sur toute la longueur. Comme à la foire de Lille.
4: Oui.
3: Ouais, pourquoi pas? Ouais. Il y aurait que les moules frites qu'on n'aurait pas. On aurait des huîtres. On aurait des huîtres.
2: Et qui pourraient s'étendre sur Paix-de-Bère aussi. Pourquoi pas? Donc voilà, on est un peu contraint par l'espace, donc on a été obligé de malheureusement choisir parmi toutes les demandes que nous avons eues des éditeurs locaux. Mais c'est un vrai plaisir pour nous de les accueillir également.
3: D'accord. Quand les éditeurs viennent, ils viennent en général avec l'ensemble de leur gamme ou on les voit arriver avec leurs dernières nouveautés, avec les auteurs qui veulent mettre en avant.
2: Bien entendu, les dernières
3: parutions,
2: bien sûr, mais aussi quoi, il est possible de venir avec des livres dont la parution a été antérieure, c'est-à-dire les années précédentes aussi.
3: D'accord. Voilà. D'accord. Il y aura des libraires. Il y a des stands de libraires ou pas?
2: Vous avez.
3: vous en avez deux. Vous avez l'air d'avoir du mal à le dire.
4: Non, mais il n'est pas gentil. la librairie Arabesque à Ostegor et la librairie de Vendélire de Cap-Breton.
3: D'accord. Emmanuel sera à nos côtés à ce moment-là. D'accord. Et je rappelle que ça va démarrer le vendredi, que ça va se poursuivre le samedi et il y aura une clôture le dimanche, que l'ouverture des visites, c'est à partir de 10h et que ça se termine quand ça se termine, parce que pour y avoir assisté pendant plusieurs années, les différents stands, les éditeurs qui sont là, ils ne ferment pas d'une manière classique, ils ferment quand il n'y a plus de discussion à avoir avec le public qui les visite. Mais on sait, en fait, ça s'arrête aux alentours de 19h, à peu près.
2: Oui, c'est programmé pour s'arrêter aux environs de, je dirais plutôt 17h30, 18h, mais effectivement, il n'y a pas d'heure de fermeture officielle, je veux dire, tant que les discussions sont là, tant que les personnes... Parce que je rappelle que c'est comme un lieu de rencontre où il y a des auteurs, il y a des éditeurs, il y a aussi des lecteurs, et il ne faut surtout pas freiner ou contraindre la discussion. Tant que ces personnes-là ont des choses à se dire entre elles, laissons-les.
3: Laissons-les.
2: Oui, c'est un vrai plaisir, c'est un vrai plaisir.
3: Je vais m'adresser à nouveau soit à Cathy, soit à Nicolas. Jean-Marc, je ne sais pas si vous étiez un adepte et une personne qui, depuis 28 ans, fréquentait le Salon du Livre, mais je sais que Nicolas, lui, il y était. Quel a été pour toi, Nicolas, l'avantage ou l'inconvénient de passer d'un lieu fermé à ce lieu ouvert en ville? Est-ce que tu y as vu le fait que plus de public a pu venir? Comment tu l'as ressenti, ce changement?
4: L'avantage d'être au Sporting Casino, c'était déjà un lieu, un événement.
3: Ouais.
4: Donc c'était matérialisé dans l'esprit des gens. Les stands de librairie étaient au même niveau que
3: les conférences.
4: De conférence. Mmh. Donc peut-être que c'était plus pratique pour les gens de quitter leur fauteuil
3: pour aller écouter.
4: Pour aller rencontrer l'auteur. Bon. Mais le cadre s'y prêtait, c'était un cadre historique. Bon. Là, nous sommes obligés de nous déplacer en ville, ce qui est bien. La ville vit au rythme du Salon du Livre. C'est en plein air, c'est bien. Et bon, peut-être que les gens découvrent davantage le Salon du Livre. Ils n'ont pas peut-être la barrière du pont à franchir.
3: Bon, beaucoup de gens en parlent de ça. Hein. Ce lieu emblématique dont tu parles, il est absolument idéal, c'est sûr. Mais il y a beaucoup de gens qui ne franchissaient pas le pont en direction de l'océan pour découvrir ce qui se passait au Sporting Casino. Alors que là, ils l'ont vraiment, en faisant leur course, ils l'ont sous les yeux.
4: Oui.
2: Mais l'un n'est pas exclusif de l'autre. Je pense que lorsqu'on pourra réinvestir le Sporting Casino, je pense qu'on pourra, comme le dit Nicolas, la ville vit au rythme du Salon du Livre et on pourrait peut-être imaginer dans le futur qu'il y ait plusieurs points de rencontre avec des animations différentes. Mais on a des lieux absolument extraordinaires à Sortes-Osegor et que le Salon puisse se répartir sur plusieurs endroits, ça peut être aussi un élément de réflexion.
3: Oui, c'est clair qu'au même titre que l'exposition qui a été faite à l'époque pour la sculpteur Lydia Rix, qui était répartie dans l'ensemble de la commune, on peut imaginer avec ce merveilleux développement du Salon du Livre qu'il y ait un pôle en ville, et qu'il y ait un pôle au Sporting, et qu'il y ait un pôle dans les jardins publics, où on a aussi la réplique du petit kiosque, où on pourrait également faire des choses avec des auteurs. Donc pourquoi pas, les gens se promènent. J'ai l'impression que les gens aiment bien, d'ailleurs, déambuler d'un point à un autre dans une commune. On va revenir vers vous d'ici quelques instants. On va écouter encore un petit peu de musique que nous a concocté Eric. Et puis on attaquera les dernières 10 minutes de cette émission.
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2: Vous êtes sur les antennes de Côte Sud FM et visiblement, on connaît les chanteurs. Notre invité connaît très bien le groupe Magic System qui chante avec Zao et Alonso, mauvais caractère. Mauvais caractère. Bon. Qui ne l'a pas mauvais caractère.
3: Ici,
2: pas
3: personne.
2: Moi.
3: Ici, personne n'a mauvais caractère.
2: Et on retrouve évidemment la dernière ligne droite de notre matinale en compagnie de Claudius et de ses invités.
3: Ouais, même si tu as remarqué que Cathy, je l'appelle Marie depuis le début, eh ben elle n'a même pas grogné. Elle m'a simplement fait des petits clins d'œil en me disant il faudrait que vous vous rentriez un petit peu, Claude, parce que ça ne va pas du tout cette histoire.
2: Elle a raison.
3: Elle a raison. Hein. Romain.
4: Oui.
3: J'ai mon papier, mon crayon.
4: Oui.
3: Mais je ne sais toujours pas quel est le numéro de téléphone que je dois faire pour te joindre et ou quel mail je dois utiliser pour faire une réservation de balade en pirogue avec toi jusqu'à Vieux-Boucau.
4: Voilà, ok, aucun problème. Il faut envoyer un mail à mymitiosegor, tout collé.
3: Oui, sois gentil de l'épeler parce que si c'est la dictée qui commence, là j'ai déjà deux fautes.
4: Ah là, moi j'ai été très mauvais en dictée pour être franc.
3: C'est vrai ?
4: Ouais, oui.
3: Bah là, ça va pas s'arranger.
4: Avec le temps. Je me rattrape avec le temps. J'essaie de me perfectionner même jusqu'à 43 ans aujourd'hui.
3: Et ben je t'attends à la dictée de.
4: On essaiera en tout cas, avec plaisir. Je me mettrai tout au fond. Donc pour le mail, c'est maimitiosegor, maimitiosegor. @gmail.com. N'hésitez pas à nous envoyer des mails pour avoir des informations et à me contacter au 06 32 67 31 52 si vous voulez plus d'informations et pour avoir nos heures de sortie, pour pouvoir faire des essais. Je vous mettrai en relation avec le bureau pour fournir. Il y a quelque chose quand même à remplir, il y a quand même des informations à fournir, savoir si on sait nager, si on n'a pas peur de l'eau, enfin des choses comme ça que nous on a besoin de savoir pour la sécurité. Après, nous sommes toujours encadrants, on ne laisse jamais partir les pirogues avec des gens novices, plus de gens novices que de gens expérimentés.
3: Oui, ça c'est une chose importante. Si j'arrive en disant, écoute, t'es marrant Romain, mais il y a longtemps que je pratique la pirogue, je voudrais la louer, vous ne la louez pas.
4: Ah, on ne fait aucune location, on ne va pas faire non plus en fait de sortie pour les touristes ou les choses comme ça.
3: D'accord.
4: Nous, on fait tester cette discipline et si dans l'optique pour les gens de faire partie de l'association.
3: D'accord.
4: Voilà. Après, pendant les journées d'initiation, choses comme ça, oui, ça arrive très souvent qu'on fasse venir n'importe qui veut essayer. Mais pour les sorties du club, quand il va y avoir réservation, donc ou prise de contact, là, ça sera très bien encadré et nous avons tous été formés, nous avons tous des protocoles à respecter en fonction des niveaux.
3: Ouais. Alors ça, c'est absolument super. Je rappelle que l'équipe qui entoure Romain, ce ne sont pas des feignants. Si ce n'est pas ouvert tout le temps, c'est lié uniquement aux marées.
4: Exactement. Parce
3: qu'une pirogue sans eau à marée basse, c'est plus compliqué. Alors, sur ce lieu, près du Yacht Club, je rappelle aussi que depuis maintenant le mois de décembre de l'année dernière, la commune, en association avec l'association Kiwani, a fait l'acquisition d'un paddle adapté pour les personnes du monde du handicap, en tout cas atteints de handicap. Et ce paddle adapté, il fonctionne à la méthode des pirogues. Il y a deux stabilisateurs qui fait que c'est totalement, absolument, totalement insubmersible. Et qu'à partir de lundi prochain, il y aura sur place, à côté du Yacht Club, une infirmière importatrice de ce paddle qui provient du Canada, qui pourra faire à tous les gens atteints de handicap de voir le lac en étant sur le lac. Et pour une fois, au lieu de voir le sable avec les transats, ils verront les gens en train de les regarder au milieu du lac.
4: Ça, c'est génial.
3: Je trouve que la commune, elle a vraiment fait un super truc. Et Marie et Pascal de l'association Au-delà du paddle ont eu l'intelligence de faire que nous soyons la première commune à avoir ce paddle adapté pour le monde du handicap.
4: C'est une très bonne idée.
3: Ah, c'est une très bonne idée. Je suppose que vous étiez tous au courant de cette information. Alors, on a d'autres choses à dire sur ce Salon du Livre qui fête sa 28e édition. Il y aura, et Jean-Marc le précisait en off, un peu de musique aussi. Le trio Bordario, il sera présent quel jour et à quelle heure?
5: Alors, le trio Bordario sera présent, comme pour les amateurs de blues, de jazz, de swing. Le trio Bordario sera présent le 5 juillet de 12h30 à 14h au kiosque, de la même façon. Donc, vous voyez, le Salon du Livre, c'est la peinture, la musique, la littérature. C'est
3: la bande dessinée.
5: La bande dessinée. Oui, je mets ça dans la littérature. Parce
3: bien
5: que
3: sûr.
5: Pour moi,
3: il n'y a pas de frontières.
5: Il n'y a pas de frontières. Donc, c'est la culture au sens large. Donc, ceux qui sont attirés par un ou l'autre des éléments.
3: Alors,
5: ils sont les bienvenus.
3: Pour ceux qui sont des anciens de la commune, le trio Bordario a été programmé dans le cadre des musicales d'Osgore. C'est un trio avec contrebasse, banjo et guitare. Ils sont exceptionnels. Ce sont trois jeunes dynamiques et plutôt sympas. Mmh. Et vous allez vraiment entendre un environnement musical extraordinaire. Vraiment. Mmh. Vraiment. Je suis très content qu'ils aient pu être programmés dans le cadre du Salon du Livre.
5: Je voulais simplement le rappeler parce que c'est important. Je voudrais rappeler les dates du Salon du Livre.
3: C'est quand
5: même le 3, 4 et 5 juillet prochain. Mm-hmm. Donc, c'est le week-end prochain.
3: Oui.
5: Ça commence le vendredi 3 juillet à 11h30. Ça se termine le dimanche 5 à 17h. Ça commence par l'attribution d'un prix.
3: Mm-hmm.
5: Ça termine par l'attribution d'un autre prix. On commence par l'attribution du prix de la BD historique. On termine avec le prix de la nouvelle le samedi. Et le dimanche, et le samedi, en fin de journée, donc nous avons l'attribution du prix de la bio.
3: D'accord, donc on pourra rencontrer Cathy dès le premier jour à
5: Exactement.
3: L'attribution du prix de la BD. Les invités, tu l'as précisé tout à l'heure, il y aura l'autrice qui a été sélectionnée.
5: Oui.
3: Est-ce que les professeurs, les éducateurs, les collégiens ont répondu favorablement au fait que tu leur aies demandé d'être présents peut-être pour défendre leur choix ?
0: Bien sûr, ils seront là. Il faut dire que ce prix constitue une partie de leur projet pédagogique sur l'année. Donc les professeurs sont très impliqués, professeurs d'histoire, professeurs documentalistes, professeurs de lettres. Tous sont très impliqués justement dans cette manifestation à partir du travail qui est fait tout au long de l'année avec les jeunes.
3: Alors Nicolas, pour le savoir, tu as plusieurs cordes à ton arc, tu tires avec plusieurs flèches. Tu as été prof d'histoire et est-ce que tu es content de la sélection qui a été faite ? Est-ce que tu sais toi aussi quel est la bande dessinée qui a été choisie ? Et est-ce que tu aurais fait le même choix ?
6: Ah, la sélection est parfaite.
3: Il est consensuel, c'est Nicolas. Il est consensuel.
6: Le prix, c'est les cheveux d'Edith. Tout prix est magnifique. Je ne pense pas que l'on puisse dire un tel prix serait mieux qu'un autre.
3: D'accord.
6: En fait, il faut respecter les choix faits par les lycéens, les collégiens. Et je trouve qu'il colle bien chaque fois à l'actualité et au salon.
3: Jean-Marc, il y a une chose que l'on n'a pas dite encore et que je vais te laisser dire, toi, tout seul. La nouvelle, elle est toujours éditée avec un de vos partenaires. Est-ce que tu as la gentillesse de nous le dire ? Parce que ça fait des années que l'on peut lire cette nouvelle à l'intérieur d'un mensuel, enfin, pas d'un mensuel d'ailleurs, c'est un trimestriel qui va circuler dans toute la commune. Vous avez oublié le nom du... Moi aussi, ça m'arrange. J'ai posé la question en pensant que vous étiez plus affûté que moi, mais non. Blandine, je sais que tu es à l'écoute. Est-ce que tu as la gentillesse de me dire « Ah, elle n'est pas là, non plus ». Bon, ben alors, je suis vraiment en train... Je fais de la pagaie. Je suis dans une pirogue. Je suis...
6: Oui, c'est Côté
3: Lande.
0: Oui,
3: c'est Côté Lande.
6: Côté Lande.
3: D'accord. Je sais que c'est édité par Edwige, mais vous allez donc, dans Côté Lande, retrouver effectivement la nouvelle qui a été sélectionnée.
5: Dans son intégralité.
3: Oui, dans son intégralité.
5: Absolument.
3: Et de mémoire. Elle est lue le jour
5: de
3: la remise du prix.
5: Exactement.
0: Par la présidente du jury de la nouvelle.
3: Mais qui est-elle ?
0: C'est Cécile Cluzeau, qui est professeure au lycée de Tyros.
3: Mais pourquoi on ne l'a pas nommée avant ? On est à une minute de la fin et Cécile Cluzeau était passée au-delà des frontières. Donc elle sera là ?
0: Elle sera là, bien sûr.
3: D'accord. Eh bien, écoutez, moi, je crois qu'on arrive à la fin de cette émission. J'entends le générique dans mon casque. Je voulais simplement vous remercier. Cathy, alias Marie, pardon.
0: Jean-Marc, vous êtes tout pardonné.
3: Jean-Marc, je te donne les toutes dernières minutes, ça sera pour toi. Nicolas, merci.
6: Merci.
3: Romain, à très vite.
4: Merci beaucoup à vous, c'était un moment fort sympathique.
3: J'espère que les stabilisateurs sont lourds, je suis un gros monsieur.
4: Non, sans problème.
3: Allons-y, Jean-Marc.
5: Oui, j'avais deux informations. La première, c'était le coup de cœur du roman historique. Donc, c'est Bartabas avec les contre-trottoirs. Mm-hmm. Donc, je souhaitais indiquer cela parce que mm-hmm. ça va être quand même une spécificité cette année ou une nouveauté. Mm-hmm. Et la deuxième chose, c'est remerciement à toute l'équipe parce que je reviens à ce que l'on disait au début. Le Salon du Livre, c'est le travail de toute une équipe. Nous sommes là tous les trois, mais il y a d'autres personnes à la mairie d'Hossegor qui travaillent aussi très fort sur ce salon-là, aussi bien du côté logistique que du côté impression et du côté organisation. Donc je souhaitais à remercier toute cette équipe également.
3: Quand j'ai vu partir Jean-Marc, Eric, j'ai cru qu'il allait nous remercier, nous. Mais non. C'était les gens du Salon du Livre.
5: Non, mais bien évidemment.
6: Merci à vous pour l'accueil.
3: Je vous taquine.
5: Oui, non, mais c'est toute une équipe. Il y a tellement. Je ne suis pas habitué à faire ce type de remerciements, mais bien entendu, merci à vous également. C'était un vrai plaisir de participer à cette émission.
3: Au revoir.

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1: L'été, au bord de la mer, tout s'allège. On vit et on mange dehors. On marche sur le sable encore tiède. On sent le vent salé. Et au loin, un food truck attire l'œil comme un phare pour les gourmands. Les bonnes odeurs de cuisine, les embruns et le grand air forment un joyeux chaos qui ouvre l'appétit. Vous avez faim, mais pas envie d'un plat qui vous cloue dans votre transat. Dans cette ambiance détendue, où même les mouettes semblent en vacances, il vous faut une boisson légère et agréable, idéale pour la plage et la fin d'après-midi, celle qui accompagne le moment sans jamais le voler. Bonjour Antoine Clément, vous êtes chef du food truck L'Éléphant Roulant installé sur la côte d'Émeraude en Bretagne. Selon vous, quand on est à la plage, quelle boisson choisir ?
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1: Il est 11h.
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3: Eh oui, écoutez, c'est toujours un plaisir de se retrouver autour de cette table avec des micros, avec des professionnels, avec toute la sympathie qui puisse exister. Bien sûr, Serge est à la technique, mais je sais qu'aujourd'hui, Eric dit Serge ou Serge dit Eric, mais non, aujourd'hui, je plaisante, c'est un clin d'œil qu'on se donne, c'est Eric qui est à la technique. Et Eric ne rajoute rien, sinon ça ne va pas aller.
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3: Et il est assisté par un professionnel, un jeune professionnel.
4: Notre jeune Noé.
3: Noé ?
5: Oui.
3: Ah,
5: qui... oui,
3: oui, bien pour lui. Bien sûr. Faut, oui, mais on ne se casse pas la gueule, Noé.
6: Oui, oui.
3: Parce que, rappelle-toi, tu es en bateau, là.
6: Oui, tout à fait, je suis à bord, là. Il faut...
3: Mais
6: faut parler dans le micro, par contre.
3: Oui. Et donc, tu nous assistes aujourd'hui
6: Pendant 2 semaines.
3: 2 semaines. Et tu viens d'où
6: Je suis de Tyros.
3: Ah, d'accord.
6: Et du coup, je viens faire 2 semaines de stage.
3: D'accord. Dans quel cadre
6: Pour mon stage de seconde.
3: Ah voilà, tu es en seconde. Alors, au lycée Côte-Sud-Landes.
6: Ouais, Tyros.
3: À Tyros. Très beau lycée, hein.
6: Ouais, trop bien.
3: Splendide, hein, trop bien. On souhaite à tous les lycéens de pouvoir fréquenter ce type d'établissement qu'on salue avec beaucoup d'affection. Non, entre guillemets, c'était un de mes derniers postes, c'est pour ça que je dis ça. Mais bon, c'était une autre vie.
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3: Je t'ai entendu, Eric, je t'ai entendu. Tant pis pour toi, il y aura de la représailles. Allez, soyons un peu plus sérieux, parce qu'aujourd'hui, eh bien, on va parler réparabilité. Et on a invité Guillaume Dumont, qui est un jeune patron de choc, est à la tête d'une entreprise qui s'appelle 4R Électronique ou Électroménager. Pas électronique, c'est pas un IA. Et donc, on a le plaisir d'accueillir Guillaume. Alors, comment ça va, Guillaume ?
7: Ça va bien, merci. Merci à tous pour l'invitation. Merci, Patrick. Et j'en profite pour saluer.
3: Donc, alors, oui, mais enfin, bon, on pourrait s'interroger. Quelle est votre spécificité, l'ai-je pas bien dit, pour pouvoir, nécessiter et pouvoir prouver qu'une interview est quand même plus intéressant qu'on aurait pu prendre n'importe quelle personne qui s'occupe de l'électroménager. Quelle est votre spécificité ?
7: Moi, ma spécificité, c'est de réparer de l'électroménager. Plus spécifiquement du gros électroménager, on fait un peu cette distinction entre le petit électroménager qui est posable et le gros électroménager qui souvent est sous les meubles ou encastré. Donc je répare des appareils de lavage, de cuisson ou de refroidissement.
3: D'accord. Et donc vous faites...
8: Pinasse.
3: Si vous deviez, réparer un micro, par exemple, pas un micro-ondes, un micro de studio, ça ne serait pas possible. D'accord. Réfrigérateur, congélateur, micro-ondes ?
9: Micro-ondes également, oui, c'est tous les appareils de cuisson.
3: D'accord. Quel est votre itinéraire ? Qu'est-ce qui vous a conduit ? Alors d'abord, qu'est-ce qui vous a conduit sur ce secteur ?
9: L'itinéraire professionnel, il est un peu varié, mais qu'est-ce qui m'a conduit ? Je pense que c'est d'abord un chemin personnel qui fait que petit à petit, on prend conscience de l'impact de nos consommations. Et à titre individuel, je me suis interrogé sur qu'est-ce que je consommais, comment le faire pour être un peu plus citoyen par sa consommation. Être acteur et je me suis intéressé à plein de choses, notamment à essayer de faire son petit potager, des petites choses comme ça, et aussi d'essayer de travailler ou acheter en circuit court, par exemple.
3: Éco-responsable.
9: Le plus possible, en tout cas.
3: Pas totalement, parce que c'est pas possible.
9: En conscience de son environnement, que par la consommation, on a un impact sur le monde qui nous entoure et qu'on construit finalement un petit peu. Et ce chemin m'a mené à vouloir, petit à petit, aller toujours un petit peu plus loin dans mes pratiques et à terme d'en faire un métier. Et ça s'est imposé un peu à moi et c'est sur les suggestions de mon fils qui m'avait remarqué que je réparais pas mal de choses et il m'a dit mais pourquoi tu fais pas ça pour les autres ? Et de cette idée-là est née l'entreprise.
3: Et d'ailleurs, votre fils, je crois, est déjà venu faire une radio.
9: Oui, il a eu
3: avec son petit copain Gaspard.
9: Il a eu la chance de pouvoir être à cette même place, oui.
3: Et donc, on salue Gabin et Gaspard.
9: Tout à fait.
3: Et on espère un jour les voir, peut-être parce qu'ils auront une spécificité eux aussi qui serait intéressante de pouvoir développer. Mais et pourquoi l'électroménager ? Parce que ça aurait pu être dans, je sais pas, dans la culture ou autre. Le goût de réparer, déjà une technique aussi pour pouvoir le faire. Parce que ça doit être quand même terrible. Parce que tout ce qui est gros électroménager, j'entends bien, mais il y a des multiples marques, même si certaines sont rassemblées en une seule réelle marque, mais ça demande beaucoup de perspicacité pour pouvoir trouver une panne. Et qu'est-ce qu'on fait ?
9: En effet, oui, quand s'est posé la question de réparer, bien sûr, réparer quoi ? Et le choix pour moi de l'électroménager, ça s'est aussi imposé, on va dire, un peu à moi quand je cherchais à me former à des métiers de la réparation. Il faut savoir que tout ne se répare pas pour des raisons parfois économiques. Je pense par exemple à un secteur qui est très proche du mien, le petit électroménager, une bouilloire, un grille-pain, etc. C'est malheureusement aujourd'hui des appareils qu'on a du mal à réparer parce que le modèle économique souvent coûte plus cher que l'appareil lui-même. Donc pour des raisons économiques, on ne va pas les réparer. Alors je dis ça, moi je ne les répare pas, je ne connais pas d'entreprise qui répare ce type d'appareil.
3: C'est pas rentable ?
9: Parce que ce n'est pas rentable. Mais on a la chance sur le territoire aussi d'avoir des modèles associatifs qui existent et qui eux prennent en charge ce type de réparation, qui accompagnent les gens dans la réparation de petits électroménagers. Je pense aux établis qui sont basés à La Benne ou à Cap-Breton, portés par l'association Égalitaire.
3: D'accord, oui. Oui, parce que c'est quand même, on passe un temps dingue, peut-être pour quelque chose qui n'est pas si complexe que ça, mais qu'il faut trouver. Et donc, à partir de là, entre racheter la pièce et le temps passé pour le réparer, quelquefois, ça dépasse carrément le prix si on rachetait l'objet.
9: Tout à fait. Alors, le but de la réparabilité, c'est avant tout de penser à un intérêt économique pour le client. Il faut que ça coûte moins cher que l'appareil, c'est évident. Et donc, il y a cette dimension en permanence que j'ai en tête quand je fais des réparations. Il faut savoir que le gros électroménager, c'est un budget, on va dire, aux alentours de 500 euros pour en faire une moyenne par appareil. Et donc, on se donne un budget de réparation maximum de 200-250 euros pour ce type d'appareil.
3: 50% maximum. Sinon, les gens ne suivent pas en disant, je ne vais pas investir 300 euros, sinon vaut 400, ça ne vaut pas le coup. Parce que si cette pièce casse, entre guillemets, ça ne veut pas dire que les autres vont durer une éternité.
9: C'est un petit peu ce calcul-là qu'il faut toujours avoir en tête de combien va coûter la réparation finale, sachant que ça, on va le construire petit à petit et qu'on ne le sait pas au départ. C'est-à-dire qu'on n'a pas cette information-là au départ. Il ne suffit pas juste de regarder la machine pour savoir que ça va coûter tant. Donc ça, il faut y passer du temps. Et dès lors qu'on y passe du temps, parfois c'est une heure pour réellement identifier la panne.
3: Alors concrètement, je suis chez moi. J'ai, on va dire, mon lave-linge ou mon lave-vaisselle. Allez, mon lave-vaisselle, d'un coup, plaf, ça ne tourne plus. Il y a plus de... Le lavage ne se fait plus. Qu'est-ce que je fais ? Je regarde. Ah tiens, il y a 4R électroménager. Je fais quoi ? Je l'appelle, je lui envoie un SMS, je lui envoie un courriel.
9: Alors concrètement, quand un appareil tombe en panne, une machine à laver, quelle qu'elle soit, lave-linge, lave-vaisselle, etc. Le premier réflexe pour moi, c'est... d'essayer de voir si c'est un problème simple.
3: Mais comment je vous contacte ?
9: Comment on me contacte ?
3: Parce que pour pouvoir voir si le lave-linge ou la vaisselle, peu importe, ne fonctionne plus, il faut quand même que j'arrive à vous dire, tiens, qu'est-ce que je fais ?
9: Alors moi, j'ai fait le choix d'avoir une réservation sur Internet via un petit formulaire assez rapide. L'idée, c'est de pouvoir mettre un maximum d'éléments sur la machine et de permettre après de venir à domicile. Donc, tout simplement, on va sur le site 4R-électroménager.fr.
3: On va sur le site donc 4R. Et électroménager, un seul mot, pas d'espace.
9: Entre 4R et électroménager, il y a un trait d'union.
3: Trait d'union, d'accord. 4R,
9: à la fin.
3: Électroménager.
9: Oui.
3: Point fr, c'est ça?
9: Point fr.
3: D'accord. On va sur ce site.
9: On va sur ce site.
3: Et il y a un petit questionnaire auquel il faut répondre.
9: Exactement.
3: Qu'est-ce que c'est, généralement, la marque de l'appareil? Qu'est-ce que l'appareil, la marque? Il y a une référence, peut-être?
9: Alors oui, je présente deux formules, du coup, de réparation. Soit une formule en atelier, soit une formule à domicile. Pour la formule à domicile, on va remplir bien sûr son adresse en plus et des informations sur l'appareil. Quelle est sa marque, quel est son type, quel est son modèle, etc. C'est plein d'informations
3: contre
9: techniques.
3: Vous d'ailleurs, parce que moi on me dirait quel est votre modèle à part la marque, je ne sais pas. Donc on trouve le modèle où sur l'appareil?
9: Et merci parce que c'est une excellente question. En fait, sur tous les appareils, il faut savoir qu'il y a une plaque signalétique.
3: D'accord.
9: Cette plaque signalétique, elle est individuelle. Elle contient un numéro de série qui désigne un seul appareil et qui a été posé par le constructeur sur l'appareil. Le plus souvent, elle est sur le champ des portes, à l'intérieur de la porte, ou si c'est un lave-linge, à l'intérieur du hublot, par exemple. On a une petite plaque. Un petit autocollant, en fait, le plus souvent, avec marqué un numéro de modèle et un numéro de série.
3: Ça veut dire que quand vous achetez un appareil neuf, dire « Oh, cette étiquette, c'est pas esthétique, allez hop, je l'enlève et je la jette ». À partir de là, ça pose quand même problème.
9: Exactement. Si on veut retrouver des pièces détachées, on a besoin de ces informations-là.
3: Ouais. Parce que vous tapez, vous avez un ordinateur, vous avez un logiciel, je suppose, il suffit de taper la marque et le numéro de série, enfin peut-être de l'appareil, et à ce moment-là, ça vous renvoie pour un plus grand détail de l'appareil.
9: Exactement, il y a quelques petites informations spécifiques selon les constructeurs, mais en gros, on se connecte à une base de données des constructeurs qui nous permet après de voir des vues éclatées, de référencer toutes les pièces de cette machine, et donc après de les recommander.
3: D'accord.
9: Sachant que le délai de disponibilité peut varier d'une marque à une autre et parfois les pièces ne sont plus commercialisées au bout d'un certain temps.
3: Pour ça que j'insiste aussi, quand j'exerçais certaines fonctions dans la consommation, on avait étudié le problème de la durabilité, comment dirais-je, des pièces détachées. Mmh. Et normalement, sur la facture, quand vous achetez un appareil électroménager, on doit vous spécifier combien d'années encore l'appareil pourra bénéficier des pièces détachées. C'est pour ça que je dis quelquefois, les appareils se valent. Hein. En gros, c'est à peu près pareil. Bien, quelquefois, quand vous avez l'offre des pièces détachées pour 10 ans, alors que l'autre, ça peut être 3 ans, bah, surtout n'achetez pas l'appareil pour des pièces détachées de 3 ans, parce que si ça tombe en panne entre-temps, alors ça n'existe pas 3 ans, parce que généralement, c'est la garantie de 2 ans qui est obligatoire, plus une extension de garantie. Mais entre 5 ans et 10 ans, choisissez toujours 10 ans, parce que pendant 10 ans, vous aurez les pièces. Sinon, le fabricant n'est pas tenu de vous fournir les pièces de réparation. Donc ça veut dire que poubelle.
9: Il y a en effet.
3: Ou récupération.
9: Ça joue beaucoup sur la réparabilité des appareils, la disponibilité des pièces. C'est un des sujets. Il faut savoir que dans le gros électroménager, globalement, on trouve les pièces. Après, si je dois faire des différences entre les constructeurs, ben c'est le prix des pièces détachées qui va beaucoup varier.
3: Oui.
9: Selon le type d'appareil et c'est un peu la même chose que dans l'automobile, hein. On a des prix de pièces qui peuvent vraiment varier beaucoup et aussi on a de la disponibilité comme on a parlé et malheureusement parfois il y a des aventures de constructeurs qui font que ça va avoir un impact. Je pense à Brandt actuellement qui a connu malheureusement une liquidation judiciaire et ça va avoir un impact sur la réparabilité de leurs produits.
3: Oui, et là aussi, attention à certaines marques qui viennent, alors c'est pas, faut pas généraliser, mais quelquefois de Chine, où les appareils sont conçus avec une obsolescence qui a été programmée, et peut-être une petite pièce va remettre en cause l'ensemble de l'appareil, et à ce moment-là, bah, vous en avez C'était pas cher, par contre. Ça, c'était pas cher, mais le pas cher devient très cher.
9: C'est là où c'est compliqué, parce qu'on ne peut pas stigmatiser une marque plus qu'une autre. Mais en tout cas, c'est sûr que la disponibilité des pièces et le délai, puisque pour des produits qui viennent d'Asie, on a parfois des délais complètement, enfin très importants. Parfois, les pièces sont disponibles. On peut les avoir, mais dans 6 mois. Donc, les gens, c'est vrai qu'ils souhaitent souvent des réparations un peu plus rapides.
3: Oui, et en plus, avec les éléments internationaux, fait qu'il est peut-être difficile aussi de pouvoir réellement savoir quand une livraison va se faire, parce que ça peut être bloqué, par exemple, dans le détroit de Dormuz, peut-être. Ça existe aussi. Tout le monde connaît la musique. Eh bien, profitons-en.
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1: Eh oui, ben on est toujours là. Les professionnels, c'est ça. On a toujours avec nous Guillaume Dumont, qui est le dirigeant, comme on dit, de 4R électroménager. Et la question, donc on sait qu'on a une panne, on peut aller sur un site, le site internet, c'est-à-dire 4R-électroménager.fr, ça j'ai bien retenu. À partir de là, on laisse la marque, on laisse le type d'appareil et son numéro de série, ce qui permet de savoir. Hop, et qu'est-ce que vous faites à partir de ça ?
2: Alors la suite de l'intervention, oui. C'est du coup de prendre les informations techniques, éventuellement les vérifier. Regarder de la documentation si le constructeur en met à disponibilité. L'idée, c'est d'arriver déjà avec une connaissance technique de la machine en amont de l'intervention, ce qui permet de gagner du temps en fait sur la réparation et de connaître un peu le matériel, parce que c'est vrai que les clients s'attendent toujours à ce que je connaisse toutes les machines.
1: C'est pas
2: mais
1: possible.
2: Moi, je fais du hors-garantie, c'est-à-dire que j'ai des machines qui ont 2 ans, j'ai des machines qui ont 20 ans, parfois plus, c'est rare, mais j'ai jusqu'à 40 ans. Et du coup, il y a eu beaucoup d'évolutions techniques sur ces produits que je ne connais pas forcément et parfois que je vois pour la première fois. Et aujourd'hui, sur les machines les plus récentes, il y a aussi un autre phénomène qui est parfois un peu compliqué pour le réparateur, c'est que il y a... un cycle de production qui est très très rapide et très les machines sont produites pendant quelques temps, puis les constructeurs font une petite modification et changent une pièce par exemple, et ça va avoir un gros impact sur la possibilité de le réparer, etc. Donc les machines sont souvent assez différentes l'une de l'autre.
1: Un peu la programmation, comment dirais-je, qui a comme objectif de ne pas faire durer trop longtemps un appareil.
2: Alors, on ne peut pas le dire comme ça parce qu'officiellement, pour parler d'obsolescence programmée, il faut qu'il y ait des études qui montrent et qui démontrent qu'il y a une volonté délibérée de réduire la durée de vie de l'appareil.
1: Très difficile.
2: On n'a pas ces études dans l'électroménager.
1: Puis même, c'est très difficile de les avoir.
2: C'est là où on parle beaucoup et mes clients parlent beaucoup d'obsolescence programmée. Moi, ce que je leur dis, c'est que ce que reconnaissent les constructeurs, les études des constructeurs, c'est que oui, aujourd'hui, les appareils durent moins longtemps qu'il y a quelques temps. On avait des machines avant qui duraient plusieurs dizaines d'années et c'est plus le cas. C'est plus le cas. La durée de vie moyenne d'un produit en gros électroménager, c'est 10 ans. Et ça, c'est les constructeurs qui le disent et c'est une durée qui réduit.
1: Oui, parce que ça me souvient quand, dans une autre vie, encore une fois, à la DGCCRF, il y avait une étude sur l'obsolescence programmée. Et à mon niveau, je n'étais pas tout à fait pour, parce que le problème, c'était le prouver et juridiquement tenir la route, ce qui est très difficile. Et moi, j'avais été rapporteur d'une étude sur justement la réparabilité d'un produit, parce que la réparabilité dépassait le cadre de l'obsolescence et c'était positif. Et on donnait des moyens. Et d'ailleurs, à partir de cette étude, je crois qu'il y a eu en effet des boîtes qui ont été constituées justement, qui ont axer leur travail sur réparer et non pas partir du principe qu'il y a une panne, on jette et on rachète.
2: Tout à fait. Le but, c'est vraiment de faire durer les appareils. Il faut savoir qu'un appareil électroménager, à la première panne, il n'est pas foutu. Le plus souvent, bien sûr, ça peut arriver et il y a des cas de figure assez rares où c'est le cas. Et c'est vrai qu'on est toujours, on a toujours ça en tête quand on fait la réservation, quand on demande à un réparateur d'intervenir, on a cette crainte en tant que consommateur de dire « bah ouais, mais peut-être il n'est pas réparable ».

0: C'est vraiment une demande forte des clients.
1: Comment ça se passe? Parce que j'ai mis sur le site, bon, l'appareil, etc. On va pas le redire, mais à partir de là, vous prenez connaissance de la demande d'une personne. Quel est votre, comment vous réagissez?
0: Alors,
1: vous débarquez pas comme ça.
0: Les gens, du coup, l'idée, hein, au maximum, et c'est valable en dehors de la saison estivale, c'est de proposer des créneaux 48 heures à l'avance.
1: D'accord.
0: Au maximum. J'arrive pas à le tenir toute l'année parce que pour l'instant, l'été, la demande est très forte sur le besoin de réparation et j'arrive pas à le tenir ça. Mais une fois qu'ils ont pris rendez-vous, je viens à domicile. Bien sûr, les gens m'ont informé de quelle est la panne. Je vérifie pas toute la machine forcément. Je vais localiser mes recherches sur ce qu'ils m'ont dit qui était en panne. Si je prends un exemple concret, ben, une machine à laver qui chauffe pas, par exemple, ben, je vais chercher autour de tout ce qui est utile.
1: Chauffage.
0: Ouais, autour du chauffage, toutes les pièces qui vont être en interaction avec le chauffage. Et comme ça, ça me permet de localiser la recherche. Je fais un diagnostic. Donc, je viens pour une heure chez les clients pour faire ce diagnostic. Je me donne toujours un délai assez long.
1: Oui, mais et si les personnes ne donnent pas suite, donc vous en avez pour les recherches, pour une heure de diagnostic, on va, monsieur, au plaisir. Ça ne se passe peut-être pas comme ça, parce qu'il y a peut-être eu un engagement du consommateur
0: auparavant. Oui, tout à fait. Non, les gens ont vraiment envie. Enfin, moi, j'ai des très, très bons rapports avec les clients. On est tous... on va dire avec cette envie d'améliorer la réparabilité des appareils. Et les gens qui prennent contact avec moi, c'est qu'ils ont vraiment envie de réparer leur appareil. Donc bon, souvent, il n'y a vraiment pas de difficulté. On met tout en œuvre pour le faire. Si c'est possible de le faire la première fois, dans cette première heure de diagnostic, et que c'est une petite panne, ben, on va donc la réparer dès cette première intervention. Et quand je repars, l'appareil est de nouveau fonctionnel. Ça, c'est un cas de figure qui arrive, mais qui n'est pas forcément la majorité, parce que souvent, quand il y a une panne, il y a une pièce cassée ou détériorée ou qui ne fonctionne plus. Je pense, je vais prendre juste l'exemple de ce matin, une petite sonde de température qui met la machine en erreur, soit avec un code erreur, soit un mauvais fonctionnement. Et donc, je vais repérer ce mauvais fonctionnement et revenir une seconde fois pour changer cette pièce.
1: D'accord. Oui, mais... vous passez, mais avant, vous avez passé un contrat comme financier en disant, voilà, attention, je me déplace, mais dès l'instant que je me déplace, il y a un coût.
0: Oui, il y a un coût, mais après, comme j'ai la chance pour l'instant de ne pas avoir trop de clients qui n'honorent pas les rendez-vous qu'ils ont pris, pour l'instant...
1: Mais il y a un engagement
0: bien
1: en
0: sûr,
1: disant...
0: Moi, c'est juste un engagement moral, très
1: d'accord.
0: Honnêtement, oui. Ils réservent un créneau... l'engagement il est plus moral qu'autre chose et il y a toujours la possibilité d'annuler jusqu'à 48 heures avant l'intervention.
1: D'accord.
0: Donc s'ils l'ont pris pour la semaine prochaine et qu'ils ont un empêchement, ils peuvent annuler, il n'y a pas de frais et il n'y a pas d'échange monétaire en ligne.
1: Et votre déplacement alors, donc y a, vous facturez quand même?
0: Oui, tout à fait. Alors le diagnostic, je le facture sur un forfait de réparation ou d'intervention qui est à 66 euros.
1: D'accord.
0: Et après, il y a des
1: 66
0: frais
1: de... euros qui couvrent, comment dirais-je, le déplacement, le temps passé pour le diagnostic. Alors, ou la réparation.
0: J'ai fait le choix de ne pas avoir un forfait unique. Donc, j'ai un forfait d'intervention, de diagnostic de 66 euros. Et selon la commune, il peut y avoir des frais
1: de déplacement
0: qui s'ajoutent.
1: Oui, bien sûr.
0: Par exemple, je vais jusqu'à Tireuse pour réparer. On va prendre cet exemple-là. Je sais que vous avez des auditeurs jusqu'au Québec. Je ne vais pas là-bas.
1: Exactement.
0: Et je ne couvre pas toute la...
1: Non, pas le Québec.
0: Non, pas le Québec.
1: Bon,
0: et pas le Pays Basque. Non, c'est assez local, en fait. Oui. Hein, c'est très local. C'est Cap-Breton et les communes limitrophes de Cap-Breton. Je mets Tireuse dans les communes limitrophes. C'est assez proche, etc.
1: Oui.
0: Mais
1: enfin,
0: je vais prendre
1: des...
0: Il
1: faut y aller quand même.
0: Exactement. Et ça me met plus de temps. Et c'est surtout, en fait... Bon, je sais que du coup, les frais de déplacement sont 15 euros pour les communes proches, 30 euros pour les communes un peu plus éloignées. Et je sais que ça représente un coût pour les clients, mais en même temps, c'est du temps surtout passé, donc facturé.
1: Donc, c'est 66 euros pour l'intervention.
0: Pour l'intervention.
1: Enfin, pour voir ce qui se passe, etc.
0: Exactement.
1: Plus 15 euros si vous êtes autour de Cap-Breton.
0: On va prendre l'exemple de Seignos aujourd'hui.
1: Voilà.
0: Ça serait 15 euros supplémentaires,
1: d'accord,
0: pour les frais de déplacement.
1: Ou 30 si vous deviez vous déplacer à Saint-Vincent-de-Tyrosse.
0: Voilà, par exemple. Oui,
1: d'accord.
0: C'est ça.
1: Donc, ça peut varier entre...
0: Entre 66 et 96, du coup, selon la commune d'intervention.
1: Pourquoi 66 si vous déplacez, il y a 15 euros? Ça fait du 81.
0: Si j'interviens à Cap-Breton,
1: oui.
0: Il n'y a pas de déplacement.
1: Ah d'accord, il n'y a pas de déplacement.
0: Ouais.
1: D'accord.
0: En fait, l'idée, c'est vraiment, comme je vous le disais tout à l'heure, d'offrir un service de proximité.
1: Bien sûr.
0: Et donc, de, moins le déplacement est important, moins les frais sont importants.
1: Bien sûr.
0: Cabrezan, c'est mon lieu d'habitation et de, d'un

0: l'installation, l'entreprise est installée sur la zone des Deux-Pins, Cap Breton. Donc, c'est une commune où il n'y a pas de frais de déplacement.
1: D'accord, oui, oui, d'accord. Mais c'est vrai que même si c'est à côté, il y a toujours du temps passé. Et c'est vrai que le temps passé n'est pas le même d'un instant où vous êtes en basse saison par rapport à la haute saison où là, les voitures sont les unes après les autres. Et
0: il faut accepter de rouler à un peu moins vite et puis et les uns derrière les autres. Voilà, et forcément, là, bah, c'est plus difficile pour moi d'être extrêmement précis dans les horaires, mais il faut savoir que j'ai fait le choix de pas bloquer les clients sur des demi-journées ou des journées
1: oui,
0: entières.
1: Ça, c'est sympa.
0: Ils réservent à heure fixe et moi, je me donne une plage de 30, plus ou moins 30 minutes
1: d'accord.
0: pour arriver dans ce créneau-là.
1: Et vous prévenez.
0: Et je préviens.
1: D'accord.
0: Je préviens
1: vous
0: au maximum.
1: Vous avez rendez-vous à 14h.
0: Tout à fait.
1: Mais ça peut être 14h, maximum 14h30.
0: Oui, oui, complètement. Et
1: d'accord.
0: puis si j'ai un empêchement de dernière minute, parce que je pense que les clients le comprennent et j'appelle
1: oui.
0: pour prévenir. Parce que c'est vrai que parfois, je préfère prendre 10 minutes de plus, déborder un peu sur le client qui suit, mais avoir un client satisfait, c'est-à-dire être réellement allé au bout de l'intervention, si c'est possible et que ça prend 10 minutes de plus, je le fais naturellement. Je pense que tout le monde est compréhensif par rapport à ça et aimerait être justement à la place de ce client où à la fin, on prend le temps et on résout le problème réellement.
1: Le problème, c'est d'informer. C'est toujours le même problème. Déjà, c'est formidable. Ce n'est pas la demi-journée. C'est variable telle heure avec un ajustement d'une demi-heure. Mais d'un instant où on le sait, la clientèle peut très bien patienter parce qu'on se dit, bon, voilà, on sait que la vie n'est pas à une demi-heure près. Et donc, on peut le comprendre.
0: Exactement.
1: D'accord.
0: Il y a des variables.
1: Donc là, vous allez sur la clientèle, vous voyez diagnostiquer. Qu'est-ce qui se passe après ? Si vous pouvez pas réparer sur place ?
0: Moi, c'est très rare. On va dire que je peux quasiment toujours réparer sur place. Mais toutefois, si vraiment c'est pas possible, bah, je peux emmener la machine dans mon atelier et finir l'intervention dans mon atelier, par exemple.
1: D'accord. Ouais. Et ça vous arrive peu souvent ?
0: C'est assez rare. Ouais. D'accord. Non, quasiment toutes les pannes sont gérables à domicile.
1: D'accord. Il n'y a jamais de fausses notes.
0: Et si, il peut y avoir des fausses notes.
1: Mais pas à la radio.
0: Mais
1: il
0: ne
1: peut pas
0: radio.
1: Y avoir de fausses notes à la radio, on le sait.
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1: Et oui, ben, forcément, hein, on est toujours avec le problème de la réparabilité, comment dire, d'électroménager, avec Guillaume Dumont, qui est le dirigeant de la société 4R électroménager. Guillaume, on a bien compris qu'il y avait un forfait de 66 € plus 15 € dans une limite de territoire proche et 30 € si on s'éloigne sensiblement. Il n'y a que ça comme forfait, il n'y a pas d'autres possibilités. Moi, j'arrive, par exemple, j'ai un bahut, congélateur, hein, forcément un gros truc, mais j'ai quand même une remorque et j'ai pu le mettre dedans. Qu'est-ce que je peux venir chez vous le déposer? Ça m'évite à ce moment-là de payer le déplacement, non? Je sais pas.
2: Oui, tout à fait. On en parlait en début d'émission. L'idée, c'est vraiment d'agir sur la réparabilité des produits. Et on le sait, il y a un critère financier qui est important. Et moi, je tiens à proposer une offre abordable, le plus abordable possible, pour les gens qui amènent leur appareil à Cap-Breton. C'est valable notamment pour les communes qui ne sont pas desservies par le service. Je pense à une commune qu'on me demande souvent, Vieux-Boucaux ou Souston. C'est des communes où je ne vais pas, me déplace pas à domicile.
1: Ah oui, parce que là, c'est une demi-heure, trois quarts d'heure de déplacement.
2: C'est ça.
1: Et encore, si ça roule bien.
2: Et si ça roule. Et les personnes peuvent me déposer les appareils en atelier et on a un service de réparation en atelier qui est à 56 €. Donc là, on fait un diagnostic pour 56 € de leur appareil. De la même façon.
1: Et dans les 56 €, donc on voit ce qu'il y a comme panne. Et dans les 56 €, s'il n'y a pas de pièce à changer, c'est compris dans les 56 €.
2: Tout à fait, c'est un forfait horaire. Donc si dans l'heure, on arrive à réparer, si c'est des petites pannes, c'est du nettoyage, du changement, je ne sais pas, un fil par exemple, ça arrive, je vais prendre un exemple concret, un fil qui toucherait une carcasse, ça fait souvent disjoncter l'installation électrique. Ça, c'est au domicile. Nous, on reproduit cette panne, et on peut réparer ce fil et ça répare la panne. Donc, c'est une réparation assez facile qui est comprise dans les 56 €. Le client viendra récupérer son produit rapidement et il paiera 56 €. Si toutefois, il y a besoin de main-d'œuvre supplémentaire, à ce moment-là, on informe le client de la panne. Donc, dans tous les cas, on a trouvé la panne et on informe, la recherche de panne prend plus d'une heure et qu'il faut faire des cycles, l'avantage en atelier, c'est qu'on peut prendre ce temps-là. On ne fait pas que ça, on lance des cycles et ça nous permet, mais c'est toujours compris dans le forfait des 56 €. Et si il y a du temps supplémentaire, on informe le client, on lui explique la panne et on lui dit le temps qu'il faudra pour réparer et éventuellement s'il y a besoin d'une pièce détachée.
1: Il récupère son bahut, enfin son appareil, il vous paye 56 €, il récupère son bahut et parce qu'il ne va pas donner suite peut-être à la réparation.
2: Oui, s'il fait le choix de ne pas réparer, il récupère son appareil naturellement. Il peut aussi nous le laisser parce qu'il estime qu'il n'est pas réparable du coup et il peut nous le laisser pour pièce détachée, ça peut être intéressant aussi.
1: Bien sûr.
2: Sinon, on le répare dans le plus grand majorité des cas.
1: D'accord. Le bahut n'est, l'électroménager n'est pas réparable. Est-ce que vous allez proposer des solutions?
2: Oui. Alors, il y a toujours l'idée, c'est d'accompagner le client, quel que soit le scénario de réparation. Donc, il n'y en a pas 50. Hein, le premier scénario, c'est votre appareil est réparable. Il est donc réparé. Il est réparable, mais les clients estiment que le budget de réparation est trop important. Il ne va pas être réparé ou alors il n'est pas réparable du tout. Là, à ce moment-là, on propose d'accompagner les clients pour leur remplacer les produits, les commander, les livrer, etc. Enfin, faire un service clé en main. Ça, c'est possible aussi. C'est quelque chose qu'on sait faire. On oriente au maximum les clients vers des appareils sur des critères de réparabilité et de durabilité, parce que la plus-value d'un artisan local, d'un réparateur, c'est
1: fidéliser sa clientèle.
2: Complètement, et puis de savoir, contrairement à un client, un consommateur, qui ne sait pas faire la différence entre un appareil réparable et pas réparable, nous on a cette compétence pour les démonter et les ouvrir régulièrement, de savoir vers quoi il faut s'orienter en fonction des critères et de l'importance des clients.
1: Et de l'usage.
2: Et de l'usage.
1: Parce que quelquefois, ça peut être surdimensionné ou sous-dimensionné.
2: Tout à fait.
1: Donc, le conseiller en fonction de l'usage qu'il veut en faire.
2: Là, après, c'est le client qui me dit « ça, c'est important pour moi ». Je souhaite une machine qui réponde à ces critères-là et après à moi de répondre aux besoins du client.
1: Et comment ça se passe concrètement? Est-ce que vous proposez forcément du neuf?
2: Non, non, non, on propose au client, si c'est possible, du reconditionné ou du neuf, selon D'accord. son choix. Mais souvent, sur critères, enfin, si on regarde le volet financier, en atelier, on a un petit stock d'appareils immédiatement disponibles et reconditionnés. C'est des machines, par exemple, le client a fait le choix de ne pas réparer. Nous, on lui dit, OK, si vous ne vous réparez pas, nous, on souhaite récupérer la machine et la réparer. Mmh. Et c'est une machine qu'on va mettre après, réparer, nettoyer et remettre en vente.
1: Reconditionner.
2: Exactement, c'est ce qu'on appelle les appareils reconditionnés. D'accord. Et ça, on a un petit stock toujours disponible pour répondre à un besoin. Alors, ça reste à l'échelle locale, hein, ce n'est pas un stock de vendeur national, mais l'idée, c'est de répondre assez vite et avec un budget beaucoup moindre, bien sûr, que l'achat neuf.
1: Par rapport à du neuf, généralement, le budget d'un objet reconditionné, qui est garanti ou pas ?
2: Oui, c'est garanti un an, c'est l'obligation légale.
1: Oui.
2: Et après, pour répondre à la question, sur le budget, c'est pareil, environ 50%.
1: D'accord.
2: Ça peut aller selon l'état de l'appareil, sa vétusté, son ancienneté, ça peut varier. Mais on va dire, pour se donner un ordre de grandeur au départ, c'est environ 50% de la valeur neuve.
1: D'accord. Et il y a une garantie d'un an, mais enfin, bon, j'espère que la personne qui achète n'aura pas pour son argent pour un an. Généralement, c'est la durabilité quand même beaucoup plus élevée.
2: Oui, ce n'est pas le but du tout que l'appareil tombe en panne au bout d'un an. Mais après, nous, on essaye d'être vraiment transparent avec nos clients. On offre une garantie parce que c'est important pour le consommateur d'être protégé,
1: et puis
2: pas faire un mauvais achat.
1: Voilà. Puis c'est moins angoissant quand même.
2: Exactement. Et puis c'est un peu la plus-value d'acheter un professionnel plutôt qu'un particulier. Donc il faut cette garantie, elle est importante.
1: Rappelons que un particulier achète un particulier, la personne l'achète en état. Deux jours après, il tombe en panne, tant pis pour lui. L'avantage d'un particulier qui achète un professionnel, le professionnel garantit l'objet pendant un an. Même si après l'achat, deux jours après, il y a un problème, le professionnel fait le nécessaire.
2: Tout à fait. Après, ça se fait vraiment en bonne intelligence avec l'idée de ne pas laisser les clients face à un achat qui les décevrait ou qui ne répondrait pas à leurs besoins. Donc oui, l'idée, c'est d'être là dans la continuité, d'accompagner la durée de vie de ce produit. Et voilà.
1: Non, parce que j'insiste beaucoup là-dessus parce que généralement, les particuliers qui achètent à un particulier se disent « Ah oui, mais je l'ai acheté, par exemple, une voiture, et trois jours après, elle est tombée en panne. » Eh oui, le code de la consommation à ce niveau-là précise bien qu'un particulier qui achète un particulier, il l'achète en état, en dehors des problèmes de vices cachés. Ça existe, mais il faut pouvoir encore le prouver. Et à charge de l'acheteur, vous avez les yeux pour pleurer, en trop. Donc, c'est vrai que c'est généralement d'acheter un professionnel, ça peut être, c'est pas une obligation, ça peut être un peu plus cher, mais vous avez une garantie qui fait que vous avez une tranquillité par la suite.
2: En tout cas, moi, j'ai une ligne de conduite. J'essaye de m'y tenir parce que j'essaye de faire pour mes clients comme j'aimerais qu'on fasse pour moi.
1: Ouais.
2: Donc, c'est vrai que je me cache pas derrière ça, j'y peux rien, etc. C'est des phrases qu'on redoute en tant que consommateur.
1: Mmh. Oui.
2: Moi, j'essaye de ne pas me cacher derrière ça et vraiment de dire voilà la meilleure solution. On en discute ensemble, on la cherche ensemble éventuellement. On trouve ensemble les meilleures solutions au problème.
1: Mmh. Ça vous est jamais... Tiens, vous êtes combien dans votre boîte à musique ? Ah ben, c'est pas une boîte à musique, c'est une boîte à outils, non. Mais là, on va dire que c'est une boîte à musique.
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1: Eh oui, bah écoutez, c'est toujours une chance. Hein. Tyros, une belle ville donc, qui nous écoute et on les salue, les Tyrossais, entre autres. Guillaume, là, j'ai acheté un appareil reconditionné, pas de problème, j'ai une garantie d'un an. Et après un an, donc là, vous intervenez s'il y avait comment dire, une panne à nouveau, mais là, en faisant payer le forfait.
2: Oui, tout à fait. On repart sur un forfait d'intervention à domicile ou en atelier, peu importe. Hein, on peut repartir sur un forfait en atelier. Mais oui, après cette période-là, on repart sur le schéma de réparation classique.
1: D'accord. Et par contre, là, vous êtes intervenu sur un lave-vaisselle, encore une fois. C'était la pompe qui dysfonctionnait, vous l'avez changée, etc. Est-ce que vous donnez la possibilité, d'ailleurs, de pouvoir changer la pompe sur tel ou tel appareil avec du neuf ou du récupérable?
2: Oui, si on peut, on propose des pièces récupérées ou des pièces d'occasion. C'est assez rare, en fait, puisque malheureusement, il y a vraiment beaucoup, beaucoup de pièces sur le marché. Je crois que mon grossiste travaille avec une liste de pièces qui est de 8 millions de pièces ou quelque chose comme ça pour l'ensemble des marques, c'est énorme. Ouais. Et c'est un des freins à la réparabilité qu'on a pu observer, c'est que les constructeurs changent très régulièrement de pièces, ce qui fait que en vrai, on peut pas réellement avoir de stock de pièces d'occasion.
1: C'est des malins, hein. C'est...
2: En tout cas, aujourd'hui, c'est vrai que c'est des très gros groupes mondiaux c'est des très très grosses structures. À l'échelle locale, on peut pas suivre les changements de construction qui sont très très fréquents.
1: Il n'y a pas eu des regroupements de marques d'ailleurs, parce qu'on se dit tiens, je vais acheter du miel ou je vais acheter telle marque et puis on s'aperçoit que ça correspond à un groupe beaucoup plus vaste.
2: Complètement, on en a régulièrement en fait. Les marques existent, meurent, sont rachetées, changent de main, etc. Donc c'est un univers qui bouge beaucoup. Je pense à par exemple actuellement le groupe Whirlpool Europe, pas Whirlpool la marque au niveau mondial, mais la partie européenne a été repris par le groupe Beko.
1: Oui,
2: groupe turc. Donc aujourd'hui c'est eux qui ont repris la production.
1: Ils bossent fort, donc.
2: Comment?
1: Ils bossent fort.
2: Oui.
1: Non, excusez-moi les auditeurs, c'est très très mauvais ce que je viens de faire, parce qu'il parlait des marques turques. Bon, je rappelle que le Bosphore, passons, on va oublier.
2: Et tout à l'heure, Patrick, pour vous répondre, actuellement on est deux dans l'entreprise et c'est Oscar qui gère toute la partie atelier. Donc j'en profite pour et le saluer et le remercier pour sa collaboration. Oscar, c'est une personne que j'ai formée petit à petit, qui a commencé au départ par un stage et puis aujourd'hui qui est dans l'entreprise. Et c'est vrai qu'on on a envie de développer l'entreprise, on a envie de la faire grossir parce qu'il y a ce besoin.
1: Mais pas n'importe comment.
2: Petit à petit, en prenant notre temps. Ouais. Mais c'est vrai que par exemple, aujourd'hui, j'écoute aussi pas mal les observations des clients et je me rends compte que pour moi, c'est difficile d'allier la partie téléphone. Je réponds au téléphone à toutes les personnes qui m'appellent. Je laisse mon numéro visible. C'est un numéro de portable. Mais c'est vrai que c'est difficile à la fois d'être techniquement sur une réparation, de répondre sur le téléphone. Et pour le client chez qui je suis, avec qui je suis, c'est pas agréable d'être toujours interrompu par le téléphone. Et si je le fais pas, après, c'est très difficile pour moi de rappeler tout le monde. Et je vais vous faire une petite confession, ça m'arrive de le faire entre deux clients au volant, mais ce n'est pas non plus une solution agréable pour personne et sécuritaire surtout pour moi. Donc voilà, l'idée c'est aussi d'essayer de s'entourer par exemple d'une secrétaire qui permettrait, ou d'un secrétaire qui permettrait de me soulager sur ce point-là.
1: Bien sûr. Tout le problème c'est l'évolution d'une entreprise qui fait qu'il faut rester, comment dirais-je, dans le cœur de métier. Et pas vouloir faire du chiffre ou du chiffre au niveau action, mais justement d'avoir une qualité constante qui fait qu'il y a une fidélisation qui se passe facilement. Donc d'où le rôle d'Oscar, qui je suppose doit être très compétent techniquement et qui justement donne satisfaction avec une possibilité de déléguer sans trop de problèmes.
2: Oui, complètement. Sur la partie technique, c'est lui qui fait toutes les réparations de l'atelier. Alors, bien sûr, hein, je suis là pour l'aider, l'épauler, on fait ensemble. Hein. D'ailleurs, c'est une vraie plus-value de pouvoir échanger sur une panne, par exemple, d'avoir l'avis d'un collègue technicien. Bah, parfois, on ne cherche pas dans la bonne direction et ça nous permet de se recentrer.
1: Oui, et j'ai regardé un petit peu sur votre site. J'ai vu qu'en Grèce, Bénesse-Marraine, Cabreton, Labène, Ondres, Orx, Saint-Vincent-de-Tyrosse, Saubion, Seignos, Sors-Osgore, Tos, comment dirais-je, sont dans vos rayons d'action parce que vous avez à peu près 20 minutes au maximum pour pouvoir y accéder.
2: D'accord. C'est ça.
1: Après, donc, c'est des kilomètres. Et merci le prix du kilowattheure électrique qui joue pas pour la voiture, enfin très peu actuelle encore. Et donc le gasoil et l'essence, espérons que ça descende un jour, ce qui peut-être sera envisagé. Donc mais cette liste, qu'on dire, est fixe et vous n'allez pas vous aventurer à aller au-delà parce que trop de temps de perdu, donc insatisfaction par rapport à la suite et le coût.
2: Non, je préfère en fait faire un service très local. Mais répondre à ces cahiers des charges dont on a parlé, essayer de faire vraiment un travail qualitatif. Et si on est un petit peu sous pression de l'heure, si on commence à perdre du temps sur la route, etc., bah, il faut aller plus vite après sur la réparation.
1: C'est bon
2: et c'est
1: ça.
2: Un cercle voilà, qui n'est pas bénéfique
1: pas
2: pour
1: vertu.
2: Le client.
1: C'est pas un cercle vertueux.
2: Donc voilà, je me tiens plutôt à dire, y a des choses que je ne peux pas faire, des communes que je ne peux pas desservir, mais par contre, celles qui sont desservies, on a une qualité de service égale.
1: D'accord. Vous êtes agréé ou pas? Parce que j'ai vu qu'il y a des boîtes qui sont agréées, pas agréées en fonction de certaines normes. Est-ce que votre entreprise est agréée?
2: Complètement.
1: C'est-à-dire
2: on a un label en tant que réparateur qui s'appelle CaliRépar. C'est un label qui nous permet de bénéficier du NED, un bonus réparation, ça s'appelle. Et c'est un label qualité aussi, puisqu'on est audité sur le respect des procédures qui ont été établies par le label. Donc l'idée, c'est de garantir un service de réparation avec une charte qualité et aussi de bénéficier pour le réparateur, donc pour l'entreprise, d'un bonus financier.
1: D'accord.
2: Voilà. En fait, c'est une prime. Vous savez, quand tous les appareils neufs qui se vendent, il y a une taxe qui a été ajoutée à la vente de produits neufs. Et ça permet de favoriser la réparation en aidant les réparateurs financièrement.
1: Oui, d'ailleurs, quand on paye, on voit bien qu'il y a une petite somme quand même, hein, mais une petite somme qui est réservée pour ça, comme une petite somme est réservée aussi pour se débarrasser de l'ancien électroménager en cas de perte. Quelle est votre ambition pour développer votre entreprise? Qu'est-ce qui vous a fait plaisir parce que votre objectif a été atteint et là où vous devriez creuser un petit peu pour pouvoir améliorer votre système?
2: L'idée, c'est d'être toujours plus performant techniquement et de s'améliorer techniquement. C'est un métier où il y a toujours des évolutions et donc il faut rester informé, etc. Actuellement, si on s'intéresse un peu aux statistiques de réparation, elles sont très bonnes sur la partie lavage, nettement moins bonnes sur la partie froid, pour des raisons techniques en fait, de réparation. Et actuellement, moi, je suis en recherche de solutions pour justement améliorer la réparabilité des produits de froid.
1: Il y a des marques qui, comment dirais-je, vous donnent satisfaction parce que la réparabilité est possible, ou la durabilité aussi, et d'autres marques qu'on ne va pas nommer, mais un peu plus faibles. Est-ce qu'il y a des marques que vous dites, tiens, moi, je conseille plutôt telle marque qu'une autre?
2: Oui, tout à fait. Il y a plein de marques qui ont des biais. J'en parle régulièrement avec mes clients et par exemple quand c'est une machine qui serait très longue à démonter pour accéder à des parties techniques, ça c'est une marque qui ne favorise pas la réparation. Il y a un autre biais qui existe, c'est aussi la difficulté technique. C'est-à-dire que parfois il y a beaucoup d'interactions entre plein de pièces électroniques différentes et ça nuit aussi à la réparation. Donc ça, c'est des marques qu'il faut au maximum en tant que consommateur éviter.
1: Oui, mais ça rappelle d'autres émissions, à savoir produire un appareil par bloc, et à ce moment-là, on change le bloc et on gagne du temps et d'efficacité. Mm-hmm. Mais on n'a pas le temps de tout dire, tout faire, parce qu'à la technique, on nous dit qu'il faut rendre l'antenne. C'est terrible, mais on va le faire quand même parce que c'est dans le contrat de notre émission. Merci Guillaume, merci Noé, merci Eric, ce qui rend possible ce genre d'émission.
2: Bah, merci à tout le monde. Noé, bon stage. Et merci Eric pour la technique. C'était parfait. Merci Patrick pour l'invitation. C'était un plaisir de partager ce moment avec vous.

0: Bonjour à tous, nous sommes dans la matinale de Côte-Sud FM sur la fréquence 90.3. Eh bien, figurez-vous que nous sommes lundi, on démarre la semaine et on va vous parler de plein de choses qui vont avoir lieu à la fin de cette semaine. Alors déjà, pour saluer les saints du jour, sachez que c'est la Saint-Pierre et la Saint-Paul. Donc si vous en avez autour de vous, n'hésitez pas à leur passer un petit coup de téléphone ou un SMS. En tout cas, ils auront comme ça l'impression que vous pensez à eux. Pour la météo, météo à la fenêtre du studio, eh bien quel bonheur, mais quel bonheur. Aujourd'hui, en ouvrant vos fenêtres, pas de rayon de soleil, pas de chaleur, pas de canicule. Des plantes qui ont relevé la tête, qui vous font un petit coucou. Enfin, vraiment une journée qui s'apprête à être extrêmement joyeuse. Nous avons un plateau d'enfer. Eric, tu es à la technique.
1: Ami du jour, bonjour.
0: Tu vas avoir 3-4 micros à gérer. Ça va être un travail de folie.
1: Il y a du monde dans le studio.
0: Il y a du monde. Alors, on va les présenter. Puis, honneur oblige, on va commencer par la seule femme qui est autour de cette table. On va dire bonjour à Cathy. Cathy, bonjour.
2: Bonjour.
0: On va dire bonjour à Jean-Marc. Bonjour Jean-Marc.
3: Bonjour.
0: Et puis on a la chance aussi d'avoir Nicolas. Ça va Nicolas ?
4: Très bien, bonjour, merci.
0: Et alors dans un registre mais totalement différent, bien plus poilu que les trois premiers invités, nous avons Romain. Romain, bonjour.
5: Bonjour.
0: Alors on va traiter de deux sujets mais totalement différents, mais qui sont... Pourquoi ils sont complémentaires pour nous ? Bah parce qu'ils sont, ils se passent dans la même commune. C'est absolument fou. À Sortes-Osgore, on peut soit assister à un moment culturel qui va être le 28e Salon du Livre, et on va en parler largement avec nos trois invités. Et puis, une fois qu'on a pu écouter quelques conférences au Salon du Livre, on se précipite à marée haute au bord du lac de Sortes-Osgore, et on peut faire de la pirogue. Alors on va détailler tout cela. On va un petit peu peut-être démarrer par la pirogue, puisque tant que le soleil n'est pas levé, on va pouvoir évoquer ce que Romain met en place sur la commune de Sortes-Osgore. Romain, depuis combien de temps les gens peuvent venir découvrir la pirogue polynésienne à Sortes-Osgore ?
5: Alors ça fait un an et demi que l'association, mon club Maïmiti, a été créé, et depuis un an et demi, donc nous faisons des sorties quasi hebdomadaires, si ce n'est plusieurs fois par semaine, et nous avons plusieurs pirogues.
0: D'où arrives-tu ?
5: Alors, moi je ne suis pas d'ici, ça fait quand même 20 ans que j'habite ici, mais je suis né aux États-Unis, j'ai grandi en Afrique, et j'ai beaucoup fait de pirogues africaines en Afrique, et j'étais attiré donc par cette discipline, et j'ai rencontré donc les gens avec qui nous avons monté le club.
0: D'accord.
5: Voilà, et c'est comme ça que je me suis lancé dans cette aventure extraordinaire depuis un an et demi.
0: Alors, tu viens de l'évoquer, on va tout de suite débattre du sujet. Il y a une différence entre la pirogue africaine et la pirogue polynésienne ?
5: Oui, bien sûr. Il y a même une différence entre le canoë, le kayak et tout ça avec la pirogue, on l'appelle polynésienne ou hawaïenne, qui est une pirogue à balancier.
0: D'accord.
5: Voilà, donc il peut être
0: avec un balancier que d'un côté, je crois.
5: Voilà, c'est exactement, qu'on appelle le hamac. Voilà, qui permet une stabilité et qui peut aussi comporter plusieurs rameurs, de 1 à 2, à 3, 4, 5, jusqu'à 6.
0: D'accord. Alors, on va en reparler largement, on donnera les heures d'ouverture, les moments où tu es présent sur le bord du lac, comment ça se passe, comment les gens peuvent s'inscrire, mais déjà, le drapeau est planté, les pirogues sont au bord du lac. Tu es du côté du Yacht Club Landais, c'est ça ?
5: On est juste accolé au club de voile qui est légèrement sur la gauche du lac Hôtel.
0: Il n'y a aucun problème, et puis tout au bout, il y a Histoire d'huîtres où vous pouvez aller déguster de temps en temps des petites huîtres entre deux coups de pirogue et un bouquin.
5: Et un petit verre de vin blanc.
0: Non. Ici, avec modération, tout ce qui se passe ici. Alors, le Salon du Livre, cette année, c'est 28e édition de ce rassemblement. Et puis, il y a une équipe qui s'en occupe, dont le manager, c'est Jean-Marc. Jean-Marc, est-ce que tu peux nous dire comment tu es arrivé dans cette aventure ?
3: D'abord, le manager, on est toute une équipe, donc on a chacun notre rôle et chacun il prend sa place et a sa contribution. Donc,
0: comme dans tout, il faut un leader. Ça, c'est les éléments de langage, mais il faut un leader.
3: Je suis arrivé avec la nouvelle équipe municipale, donc je me suis engagé avec Olivier Béguet, nouveau maire de Sortes-Sauzegor. Mm-hmm. Et dans le cadre de cette nouvelle équipe, on a discuté avec Olivier sur nos centres d'intérêt. Mm-hmm. Le mien était plutôt la culture et voilà comment je suis arrivé au Salon du Livre.
0: Alors, il est évident que pour nos auditrices et nos auditeurs, tu ne débutes pas dans la lecture, tu étais un passionné déjà.
3: Je suis un passionné de lecture, ouais. Je suis surtout un passionné des auteurs de la fin 19e et 20e, et naturellement les auteurs contemporains aujourd'hui. Mm-hmm. Mais ma vraie passion de lecture commence à fin 19e, même si je m'intéresse naturellement à d'autres époques, bien entendu. Mm-hmm. Mais mon centre d'intérêt principal est celui-là. Voilà.
0: D'accord. Alors, après cette discussion avec la nouvelle équipe municipale, la décision a été prise de former un bureau des gens qui allaient s'occuper de cette 28e édition. Et dans ce bureau, eh bien, nous avons la chance d'avoir également Nicolas Garat. Nicolas, c'est pas la première fois que tu participes au Salon du Livre, mais est-ce que c'est la première fois que tu participes de ce côté-là de la barrière au Salon du Livre ?
4: Non, le Salon, je le connais depuis 28 ans, depuis les
0: débuts. Depuis l'origine ?
4: Depuis l'origine. Mmh. Et je mène un jury qui choisit et qui promeut une biographie depuis une dizaine d'années.
0: D'accord.
4: Déjà.
0: Cette équipe qui t'entoure pour essayer de donner un lauréat au prix de la biographie, elle est constituée de combien de personnes ?
4: Nous sommes 14 membres. C'est un jury de lecteurs. Ce n'est pas un jury de professionnels, d'historiens, etc. Les personnes qui composent ce jury appartiennent à des métiers complètement divers.
0: Oui, par contre, c'est le cœur de cible essentiel d'un livre, puisqu'effectivement, à la lecture des livres que vous avez sélectionnés et que vous lisez pour donner votre avis, il faut qu'ils aient un ressenti de l'écriture.
4: Exactement, et puis le ressenti n'est pas le même entre hommes et femmes.
0: Bien
4: entre,
0: sûr, les différences d'âge peut-être.
4: Les différences d'âge également, mmh. Et le parcours de vie.
0: Mais dis-moi une chose, 14, c'est un nombre pair. S'il y a 7 et 7, il y a une voix qui prédomine. Est-ce que le président de ce jury compte double ?
4: Exactement.
0: Oh là là, il a une chance, il a une chance.
4: Mais ça
0: Nicolas.
4: N'est jamais arrivé, le jury s'entend tellement bien.
0: Oui, ça n'est jamais arrivé, mais tu sais, quand on passe sur Côte Sud FM, quelquefois, on a des ondes. Moi, je pense que cette année, on risque d'avoir 7-7, mais ça y est, je suis rassuré, il y a une voix double avec le président. Et puis, il y a plusieurs prix qui vont être distribués au cours de ce Salon du Livre. Ça, ce n'est pas nouveau. Il y a toujours eu la remise de 3 prix. Est-ce que tu peux nous définir quelles sont les orientations de ces 3 prix ?
4: Il y a le prix de la biographie,
0: oui.
4: Le prix de la bande dessinée qui mm-hmm. a été instauré sous M. Gaudiot mm-hmm. et que Cathy mène d'une main de maître.
0: Elle
4: avec
0: va nous
4: élèves.
0: En parler.
4: Mm-hmm. Et puis le prix de la nouvelle mm-hmm. Qui existait déjà mais qui a été modifié. Et en fait, le thème émane toujours de la biographie et promue l'année précédente.
0: Qui a été lauréate l'année précédente. Alors vous sortez une phrase, une thématique de cette nouvelle mmh. et vous faites plancher la saison suivante sur cette phrase.
4: Voilà.
0: D'accord.
4: Et puis il y a aussi une nouveauté, l'ouverture vers le roman historique et une dictée qui va être...
0: Alors ça, ça fait partie des nouveautés dont tu vas nous parler, mais vraiment savamment, puisque les nouveautés, nous, on aime bien ça. Pour la nouvelle, je voulais qu'on finisse pour quand même informer nos auditrices et nos auditeurs. Combien recevez-vous de nouvelles lorsque le concours est lancé ?
3: Cette année, on a battu tous les records des années précédentes. Les années précédentes, on recevait de l'ordre de... petite centaine,
0: ouais.
3: Et cette année, nous avons reçu plus de 250 nouvelles. Donc, il y a 250 personnes qui se sont assises devant une feuille blanche et qui nous ont envoyé donc, le fruit de leur réflexion sur la base, justement, d'une phrase extraite du livre de biographie de l'année dernière.
0: Période, Jean-Marc, elle se situe de septembre-octobre, je crois, jusqu'à janvier. Hein. C'est
3: exact.
0: En janvier que vous faites la sélection. Ou février, je ne me souviens
3: pas. Non, on l'a fait un peu plus tard.
0: Avril, dit...
3: Oui, le jury a eu lieu en avril dernier.
0: Ouais.
3: Donc nous sommes réunis en avril dernier pour... Mmh. Et ça a donné lieu d'ailleurs à deux tours, parce qu'on n'a pas su se décider, mmh. où les voix étaient réparties d'une certaine façon au premier tour.
0: Le fameux 7-7.
3: Le fameux 7-7, qu'on est un peu moins nombreux pour le prix de la nouvelle.
0: D'accord.
3: Mais nous sommes une bonne dizaine tout de même. Et donc, il y a eu un deuxième tour de scrutin, entre guillemets, qui a permis donc d'élire le lauréat du prix de la nouvelle de l'édition 2028 du Salon du Livre de Ségur.
0: Du Salon du Livre. Alors, une petite information concernant la façon dont les gens vous envoient ces nouvelles. Est-ce que ce sont tous des gens qui ont visité le salon les années précédentes?
3: Non, absolument pas.
0: Sont tous des habitants d'Osgore?
3: Non, absolument pas.
0: Donc les gens arrivent de partout,
3: oui.
0: Ils sont au courant de cette nouvelle et ils écrivent spontanément.
3: Exactement, ouais.
0: Moi, j'ai rencontré et j'ai interviewé ici une femme qui écrit systématiquement depuis 10 ans une nouvelle et qui a réussi à en avoir le prix. Elle a été lauréate il y a 3 ans, une femme absolument merveilleuse, qui avait raconté l'histoire d'un pompier qui était venu la sauver. Je ne me souviens plus du nom du livre, mais elle racontait comment un pompier était venu en passant par-dessus la balustrade de son balcon et qu'elle avait passé sa vie à le rechercher. Elle l'avait retrouvé à Castres. Enfin, c'était une femme très rigolote, très, très gentille. Et elle écrit. Chaque année, elle fait le prix de la nouvelle. Je rappelle que c'était anonyme, c'est toujours anonyme. Donc vous ne savez pas qui écrit.
3: Absolument.
0: Voilà. Donc il n'y a aucune influence possible, à part pour ceux qui sont malins et qui reconnaissent bien la façon d'écrire des gens. Merci beaucoup, Jean-Marc. Alors, je me rapproche maintenant de Cathy, parce que Nicolas en a parlé, il a susurré le prénom de Cathy. Cathy, tu as une fonction particulière dans ce Salon du Livre. De quoi t'occupes-tu ?
2: Alors, je suis coordinatrice du prix des lycéens de la bande dessinée historique et biographique.
0: D'accord. Alors, comment ça se passe, cette bande dessinée ? Ils la dessinent, ils l'écrivent, ils font le scénario. C'est les profs, c'est quoi ? C'est un cas d'école ?
2: Pas du tout. Il s'agit en fait d'une sélection, un petit peu comme dans le prix de la biographie, une sélection de bandes dessinées. Nous sommes plusieurs donc à choisir les bandes dessinées qui vont être mises en lecture pour les jeunes. Et il faut ensuite, donc ils ont des discussions, exactement comme dans un jury d'adultes, et ils élisent la bande dessinée qu'ils préfèrent à l'issue de ces lectures. Ils travaillent, bien entendu, avec leurs professeurs, puisque la particularité de ce prix, c'est qu'il s'adresse donc à des collégiens de 3e, de collèges du secteur, le collège d'Angrès, le collège de Tyros et le collège de Cabreton, qui sont donc nos collèges de secteur, ainsi qu'aux lycéens du lycée Côte-Sud des Landes.
0: D'accord. Donc, Cathy, au départ, il y a quelqu'un qui sélectionne. Combien de bandes dessinées sélectionnez-vous pour les répartir dans les différents collèges ?
2: Alors, nous sélectionnons une douzaine de bandes dessinées.
0: Sur quels critères ?
2: Alors, sur quels critères ? Donc, déjà, bien sûr, la qualité du traitement historique. C'est
0: D'accord.
2: très important pour nous. Nous tenons à rester dans l'ADN du Salon du Livre de Sors-sous-Ségur, à savoir effectivement biographie et histoire. Mmh. Donc il faut que la bande dessinée présente un intérêt certain du point de vue historique, du point de vue biographique. Ça, c'est le premier critère. Ensuite, il y a bien sûr la qualité
0: du graphisme,
2: du scénario également. Mmh. Donc, ce sont les principaux critères qui nous font choisir les bandes dessinées qui seront mises au prix du salon.
0: D'accord. Cathy, depuis combien de temps existe ce prix maintenant par rapport aux 28 ans ?
2: Alors, le prix a été créé en 2015, lorsque Xavier Gaudiot était maire de Sors-sous-Ségur. Nicolas l'a rappelé tout à l'heure. Mmh. Il y a eu une volonté à ce moment-là d'élargir le public du Salon du Livre, et on a essayé de partir justement en destination des jeunes et de trouver un support qui serait susceptible de les intéresser, de les attirer. Voilà pourquoi nous avons choisi la bande dessinée.
0: D'accord, mais c'est vraiment une belle orientation. Alors, je vais me retourner quand même vers Nicolas, parce que Nicolas, ici, c'est le spécialiste de la littérature. Je rappelle qu'il a la chance de présider aux destinées de Arabesque, qui est une boutique à proximité du pont qui nous permet d'aller à la plage, mais je vous le conseille, arrêtez-vous chez lui parce que c'est un peu une caverne d'Ali Baba, il se passe plein de choses. Nicolas, merci. Ma question, elle est simple. Est-ce qu'il y a des auteurs de BD, connaissant ton existence sur la commune, qui te téléphonent en disant « Nicolas, est-ce que vous pourriez passer ma bande dessinée à la sélection du livre pour être présent ?»
4: Non.
0: Non ? Il n'y a pas d'éditeur qui te contacte ?
4: Si, des éditeurs me contactent. Après, nous en parlions avec Cathy, c'est arrivé que nous ayons des idées en commun.
0: Alors, mais c'est, ma question, elle était peut-être ambiguë pour vous, c'est que je l'exprime mal, mais est-ce que les éditeurs contactent le libraire que tu es, ou est-ce que les éditeurs ont pris l'habitude d'appeler le salon du livre, la commune, en disant « nous avons des BD à vous proposer ».
4: Les deux, mais en général, la sélection est faite, les éditeurs soumettent les bandes dessinées, mais après... soit via la librairie, soit via Cathy ou le salon du livre. Cependant, après, il y a quand même des... On ne peut pas tout accepter, parce qu'il faut aussi, comme pour le prix de la biographie, c'est-à-dire respecter certaines règles, c'est-à-dire que les auteurs doivent être français, parce que, pas de traduction, parce qu'après, cela complique pour la venue des auteurs et les coûts supplémentaires pour la municipalité. Et puis, il faut quand même que la bande dessinée ou la biographie soit publiée dans l'année. Alors, ça arrive, oui, qu'ils nous contactent. Nous avons eu des cas avec Dominique Mistica, par exemple, des adaptations de biographies qui avaient été, ou de livres d'auteurs qui étaient venus au Salon du Livre et dont le livre a été adapté par la suite en bande dessinée.
0: Tu viens de dire quelque chose, Nicolas, de très intéressant. Tu dis qu'il faut que le livre ou la bande dessinée ait été édité dans l'année. Ça veut dire que si, il y a 3 ou 4 ans, il y a eu une bande dessinée qui était extrêmement intéressante, et en graphisme, et en histoire, elle ne peut pas intégrer la nouvelle sélection du salon de l'année prochaine ou de l'année suivante. Il faut que ce soit actualisé.
4: Oui, mais cependant, on ne s'empêche pas de faire venir l'auteur et l'illustrateur de la bande dessinée pour compléter, lors d'une table ronde, un thème qui fait l'actualité du salon cette année-là.
0: D'accord. Alors, je vais rebondir sur le mot table ronde. Dans ce salon du livre, depuis une éternité, 27 ans, puisqu'on est à la 28e édition, il y a des conférences, des tables rondes d'organiser. Il n'y a pas que des stands sur la place principale de la mairie. Jean-Marc, qu'est-ce que ça va être cette année ? Et c'est Nicolas qui nous parlera des nouveautés. Mais toi, parle-nous de l'essence même du Salon du Livre.
3: L'essence du Salon du Livre, c'est de, un, de faire connaître des auteurs. Donc, on a tous les auteurs qui ont participé aux différents prix, et en particulier du prix de la biographie, qui seront pour la plupart présents. Commenter ces livres, donner des explications aux lecteurs, parce que le Salon du Livre, c'est la rencontre d'auteurs, d'éditeurs et bien sûr de lecteurs. Et donc, pour donner un éclairage particulier, répondre à leurs questions, répondre à certaines interrogations qu'ils ont sur, ou certaines perceptions qu'ils peuvent avoir sur une œuvre. Donc, voilà quelle est la raison pour laquelle nous organisons ces tables rondes. Un, pour donner l'occasion, l'opportunité aux lecteurs de pouvoir rencontrer, de dialoguer avec les auteurs. Et deux, pour, donner des interprétations sur les différentes œuvres.
0: Alors, ce salon, il va avoir lieu du vendredi 3 au samedi 4, au dimanche 5. Est-ce que quelqu'un a la gentillesse de me parler de la façon dont il se déroule dans le temps de la journée ? Ça démarre à 10h ? Les premières conférences, c'est 10h ? Les premières rencontres ?
3: Les premières, d'abord le vendredi.
0: Oui.
3: Donc nous commençons le vendredi. C'est une journée qui est plutôt consacrée à la jeunesse.
0: Oui.
3: Avec la remise donc, du prix de la BD historique. Je peux laisser Cathy en parler.
0: Cathy va nous l'exploser.
3: Voilà. Et donc, le samedi, nous commençons à 10h avec une succession de tables rondes, effectivement, et de rencontres, parce qu'il n'y a pas que des tables rondes, il y a aussi des conférences d'auteurs. Et ça se termine, le programme se termine à 18h, donc avec une dernière rencontre qui est à 17h, la remise du prix de la biographie.
0: Le dimanche soir
3: le samedi.
0: Le samedi soir.
3: Le samedi, oui. Donc, Voilà. Et le dimanche, donc, nous commençons également à 10h30 pour terminer à peu près à la même heure, c'est-à-dire 17h.
0: Alors, je rappelle pour tous les gens qui ne le connaissent pas, et pourtant, depuis 28 ans, on sait où tout se passe, mais les conférences ont lieu dans les salles de réception de la commune,
3: de la mairie.
0: Oui. Et les stands, eux, sont autour de la place du kiosque.
3: Exactement.
0: Et un petit peu répartis sur le marché. Mmh. Qui, lui, n'est présent que le dimanche, je crois. Hein. C'est ça ?
3: Oui, c'est le vendredi
0: aussi. Allez-y.
3: Le vendredi également, oui.
0: Voilà. Allez-y, vous pouvez vous exprimer. On va envoyer de la musique après, mais ne chuchotez pas, exprimez-vous.
2: Non, c'était simplement pour rappeler que le vendredi aussi, nous avons le marché, c'est tout. C'était vraiment une parenthèse.
0: D'accord. On va écouter un petit peu de musique et puis on revient auprès de nos invités pour continuer cette passionnante discussion.
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1: Monsieur Alain Souchon avec Ram, je sais pas, ça a peut-être un rapport avec un de nos invités qui disait comme ça, mais bon, et la programmation des fois, il y a des surprises. Évidemment, on retrouve nos invités sur les antennes de Côte Sud FM en compagnie de Claude, mais avant, j'aimerais vous parler d'une belle manifestation qui s'appelle le printemps du cinéma, ou l'été, ou la fête du cinéma, tout simplement, hein, ce que je dis. C'est la fête du cinéma, donc la fête du cinéma, je vous rappelle le principe, vous pointez, vous payez une place unique, c'est 5 euros, et vous pouvez voir tous les films que vous voulez pour 5 euros, quel que soit le cinéma, que ce soit un grand multiplex, ou une petite salle, ou une salle de proximité. Et vous pouvez voir tous les films. Et donc, on commence avec notre salle partenaire qui est le grand écran à Saint-Vincent-de-Tyrosse. Vous pourrez voir, entre autres, aujourd'hui, à partir de 18h, Garçon fait danser, c'est à 18h en version originale sous-titrée. L'affaire Zanetti, ça sera à 21h et ça sera Saint-Vincent-de-Tyrosse. Du côté du Rex à Osgore, vous pourrez voir, entre autres, ce lundi 29, les caprices de l'enfant roi, que je vous conseille avec Monsieur Artus, c'est jubilatoire comme film. Et à 18h, un film de Monsieur Steven Spielberg qui est Disclosure Day. Et ensuite, nous continuons avec le Rio. Alors aujourd'hui, une journée un peu exceptionnelle, puisqu'aujourd'hui, il y aura à 20h Ciné Jazz. Évidemment qu'il y a le festival de jazz qui se déroule à Cap-Breton, donc il y a une petite corrélation, ça c'est une évidence. Et à partir de 18h, il y a Pour le plaisir, film que je vous conseille aussi. Et on termine enfin avec l'Albret et chez notre ami Francky, vous pourrez voir L'illusion de Yoshima à 18h et de 20h30, La baleine et le musicien, très très très beau film. Voilà pour ce qui est de notre séance cinéma.
2: Merci Eric, merci. Et puis je rebondis deux secondes, effectivement, ouverture du festival de jazz de Cap-Breton avec une séance de cinéma au Rio. Et c'est la vie d'un trompettiste des années 60. Je vous conseille d'y aller, c'est une jolie façon de démarrer ce festival qui va durer jusqu'à la fin de la semaine. Mais on vous en reparlera, il y a un programme extrêmement fourni. On va revenir, moi j'ai envie de faire de la pirogue et j'ai en face de moi Romain qui est à l'origine de la création de cette activité sur la commune de Sortes-Osgore. Romain, tu nous as expliqué qu'après avoir voyagé un petit peu partout, ça fait à peu près un an et demi que tu as créé cette activité. Comment peut-on faire pour s'y inscrire? Parce que en off, pendant que tu faisais autre chose, Nicolas, Jean-Marc et Cathy voudraient faire de la pirogue mais ils ne savent pas comment te joindre.
3: Alors oui, il y a plusieurs moyens via les réseaux. Juste une petite parenthèse, je ne suis pas le seul à avoir créé cette association et il y a vraiment beaucoup de personnes avec moi et qui étaient même dans la pirogue avant moi et qui sont les initiateurs de ce projet. Et
2: tu peux les nommer
3: et que je salue aujourd'hui.
2: On peut les saluer, ils sont peut-être à l'écoute.
3: Diego Moreno qui est notre président et qui lui aussi a

0: énormément pagayé dans sa vie. Et après, bon, je ne vais pas tous les citer, mais tout le bureau et tous nos amis rameurs que je salue aujourd'hui et qui sont aussi de très grands amis. Voilà pour la petite parenthèse.
1: Alors, cette communauté, elle s'est regroupée autour de cette activité, de cette association qui s'appelle Mamitiva.
0: Maimitiva.
1: Maimitiva. Qu'est-ce que ça vous le dire ?
0: Alors, Maimiti, c'est donc du polynésien. Il y a plusieurs définitions. Mais c'est on part nous sur la définition du c'est comme un mal de mer mais pris dans le bon sens, c'est-à-dire que une addiction ouais. Voilà une addiction de l'océan, voilà. C'est une activité qu'on a démarré entre copains à la base, contacté par justement Diego qui a essayé de rassembler les gens intéressés par cette activité sportive. Et vu l'ampleur du phénomène, on a décidé donc d'en faire quelque chose d'associatif, un club, et qui a démarré comme ça.
1: D'accord. Alors, vous possédez 10 pirogues ?
0: Alors, on a commencé avec une V6. Il faut savoir que va veut dire en fait en polynésien le bateau ou le canoë, que ce soit en samoa ou en hawaïen ou polynésien. Voilà, le va, c'est le nom de cette pirogue.
1: C'est l'embarcation.
0: Voilà, l'embarcation. Et nous possédons donc ce qu'on appelle une V6, donc une pirogue qui contient 6 personnes, et une deuxième V6 là depuis peu. Donc on est très content aussi d'avoir acquis cette nouvelle embarcation, et une V4 également.
1: Nicolas aussi a une V6, mais avec un moteur un peu plus puissant. Il n'a pas besoin de ramer.
2: En 6 chevaux. De trait, mais oui, écolo.
0: Et en plus de ça, il y a quelques participants, dont moi-même, qui en possédons en V1, donc une personne aussi.
1: D'accord. Alors, pour pratiquer la pirogue à Sortsosgor, tu es comme pour le yacht club landais, tu es assujetti aux marées, bien évidemment.
0: Exactement.
1: Comment ça se passe pour les gens lorsque vous tombez dans une période où la marée haute a lieu soit en pleine nuit, soit trop tard le soir, je veux dire. Comment l'activité se déroule-t-elle ?
0: Eh bien, alors, il nous faut avoir un certain coefficient, donc un certain coefficient assez haut pour avoir assez d'eau, car nous partons du fond du lac et très souvent nous sortons en mer.
1: Vous sortez en mer ?
0: Ah oui, bien
1: sûr. Avec des pirogues hawaïennes ?
0: Ah oui, bien sûr.
1: Polynésienne, pardon.
0: Oui, polynésienne, hawaïenne, tous les noms.
1: D'accord, je ne voulais pas vexer personne.
0: Non, on ne vexe personne en disant ça. Mais on sort et souvent pas, nous partons au sud, nous partons au nord, jusqu'à Vieux-Boucau même des fois.
1: D'accord.
0: Et faisons l'aller-retour donc du fond du lac. Si les conditions le permettent, donc la marée, donc le vent, donc la houle, plein de petits facteurs comme ça qui vont nous permettre de sortir.
1: On appelle ça des pagayeurs, je suppose ?
0: Des rameurs. Pagayeurs.
1: Oui. Vous avez une condition physique hors pair, je suppose ?
0: Hors pair, je ne dirais pas ça.
1: Aller jusqu'à Vieux-Boucau à la rame, en pirogue, je ne sais pas ce que tu en penses, Nicolas, mais on ne le ferait pas, nous. Hein.
2: Non.
1: Enfin, moi, non.
2: Non, moi non plus.
1: Toi, et Jean-Marc, tu le ferais, ça ?
3: Je ne crois pas, non.
1: Marie,
0: non, il faut essayer.
4: Je ne sais pas, mais difficile quand
1: difficile.
4: Même. Jusqu'à Vieux-Boucau.
3: Alors, oui. Je vais bien essayer la traversée du lac, pourquoi pas.
0: Et voilà, exactement, ouais. Exactement, tout est possible aussi, parce que quand les conditions ne le permettent pas, donc la sortie en mer, on remonte le Baudigo, ou on fait des allers-retours sur le lac.
1: Vous emmenez des gens ?
0: Eh oui.
1: Ah, voilà. D'accord. Vas-y, définis-nous la façon dont ça fonctionne.
0: Pour nous contacter, déjà, on va avoir tous les réseaux sociaux, donc Instagram, Facebook, voilà. Vous pouvez nous contacter
1: À l'ancienne méthode, à la méthode des années 1920-1930, téléphone et adresse.
0: Alors, pour le téléphone, je vais le communiquer, mais je ne l'ai
1: tout
0: pas
1: à l'heure.
0: En tête.
1: Oui, oui,
0: voilà,
1: tout à
0: exactement,
1: l'heure, oui.
0: Mais bon, la plupart du temps, c'est sur les réseaux ou par rencontre sur le site.
1: D'accord.
0: Parce que n'hésitez pas à passer à marée haute ou même nous laisser un petit mot sur le lieu. Voilà, on essaye d'avoir le maximum de contacts comme ça.
1: Vous êtes situé, basé au Yacht Club. Hein.
0: On est basé, voilà, sur collé au club de voile.
1: D'accord.
0: Au club de voile à côté, juste sur la gauche de la côte.
1: Et quand il y a une manifestation sur le lac de Souston ou ailleurs, ou à Seignos ou autre, vous vous déplacez et vous venez faire des démonstrations
0: Des démonstrations, c'est assez rare. On va surtout participer, comme là on l'a fait il y a 3 semaines à Biscarros pour la Biscava, des compétitions.
1: D'accord.
0: Voilà. Après, il arrive aussi qu'on fasse, comme nous participons aussi à la journée du jumelage à Hossegor avec Tupo, où nous faisons des initiations toute la journée, où faisons pratiquer la pirogue à ceux qui veulent la découvrir.
1: D'accord.
0: Et ça, ce sont des journées très intéressantes. Nous en avons fait une aussi là, le jour de la fête de la mer, le week-end de la fête de la mer, où le club de voile organisait des sorties, et nous avons aussi participé à faire des initiations de pirogue ce jour-là.
1: D'accord. Moi, je sais que je vous ai vu. Je vous ai vu travailler sur le fond du lac. Quand je dis travailler, c'est surtout un plaisir quand on voit la façon dont vous vous comportez sur ces embarcations. Les gens qui viennent te voir sont déjà des adeptes ou il y a énormément de découvertes?
0: Ah, il y a tout, c'est très varié. C'est-à-dire que nous allons avoir des gens qui ont séjourné à Tahiti, par exemple, qui ont pratiqué déjà la discipline et qui veulent s'y remettre et la continuer. On a aussi des gens qui proviennent du canoë-kayak ou qui n'en ont pas fait. Donc c'est vraiment très divers et varié et qui ont aussi des conditions physiques différentes. C'est là où je rebondis par rapport à ce que tu as dit tout à l'heure. On ne va pas forcément prendre quelqu'un qui a une très bonne condition physique. Elle s'acquiert au fur et à mesure des entraînements, au fur et à mesure des sorties. Nous varions aussi les niveaux pour pouvoir pousser les personnes qui n'ont pas forcément le niveau physique à se perfectionner. Nous faisons des sorties récréatives comme nous faisons des sorties où on se perfectionne pour ceux qui veulent faire de la compétition. Donc voilà, on est quand même vachement adapté sur les conditions de sortie et techniques. Tout le monde peut y participer. Nous avons tout âge, des femmes, des hommes, des jeunes, des plus âgés. Et on arrive toujours à trouver en fait un équilibre là-dedans et c'est ce qui nous rapproche en fait. Parce que dans cette pirogue, ce qui est vraiment très important, moi qui suis surfeur à la base, c'est qu'on retrouve vraiment cet esprit de cohésion. Dans cette pirogue, il va falloir avoir un rythme très synchronisé avec ce qu'on appelle un taré et un cri qui va nous faire changer de côté. Il y a tout un protocole. Des fois, ça nous arrive de nous retourner aussi. D'accord. Donc il y a aussi un protocole pour se remettre dans la pirogue en sécurité pour tout le monde. Donc il y a tous ces paramètres-là qui font que le groupe.
1: Tu as commencé à inquiéter Marie. Je ne sais pas si tu t'en es rendu compte, mais quand tu as parlé de retournement, elle s'est dit bon, bah alors finalement, c'est peut-être pas pour moi. C'est ça, Marie?
0: Mais non.
1: Alors, c'est impressionnant. Marie, si tu en fais, tu en feras avec Romain, ne t'inquiète
0: sans
1: pas.
0: Sans problème, avec plaisir.
1: Alors, d'après ce que j'ai compris, en tout cas, tout le monde participe.
0: Oui.
1: Que tous les âges sont possibles, mais il doit y avoir un âge minimum sur lequel tu n'embarques pas les petits. Il faut avoir au-delà de 5 ans, je suppose.
0: Oui, non, les petits, non, parce que ça reste quand même assez dangereux. Donc, c'est pour les initiations, ces choses comme ça. Oui, bon, des fois, ça arrive de faire un rond dans le lac pour pouvoir leur montrer la discipline. Mais non, ça va être, je pense, déjà la majorité, peut-être 16, 17 ans.
1: Quand on décide de faire de la pirogue avec ton association, il faut s'attendre à une prestation qui dure combien de temps ? Sans partir donc en mer ni à vieux beaucoup, mais
0: oui.
1: Je parle du lac.
0: Oui, ben chaque sortie va durer un minimum de 1h30 à 2h quand même.
1: Ah, quand même,
0: ouais. Oui. Après, je veux dire, l'intensité n'est peut-être pas forcément la même aussi pour tous en fonction des niveaux.
1: Bien sûr.
0: Voilà, même si le rythme est quand même soutenu, on fait quelques pauses, mais on est quand même la plupart du temps, tout le temps, en train de ramer en rythme.
1: Alors, avant de revenir au Salon du Livre et à faire travailler un peu nos neurones, moi, je repense à cette pirogue. Tu as évoqué des compétitions. Il existe des compétitions de pirogue ici, dans le département ?
0: Dans le département, il y en a quelques-unes dans le Pays Basque, dans le nord des Landes. Il y a quand même, et ça commence à se démocratiser vraiment beaucoup.
1: C'est de la vitesse, c'est du parcours, c'est du slalom. Qu'est-ce que c'est qu'une compétition de pirogue ?
0: Il y a plusieurs choses. Et on peut faire du sprint, on peut faire de la longue distance en différents formats. Donc là, par exemple, Biscava avait organisé donc la compétition pour les 80 ans, je crois. Et donc, il y avait V1, donc là, une personne. En V6, il y avait deux formats, donc en sprint et en longue distance. Voilà, ça dépend. Et il y a aussi une autre activité que nous faisons, qui est l'OC4, et qui est différente. Donc là aussi, nous avons acquéri une OC4. C'est une pirogue, parce que l'OC veut dire Outrider Canoë, donc une pirogue avec balancier, mais qui est faite différemment, car celle-là est faite pour surfer les grosses vagues, ou surfer les vagues en
1: D'accord.
0: tout cas. Et là, nous avons commencé à faire des compétitions internationales l'année dernière, notamment la compétition Aericera, considérée comme un championnat du monde.
1: Et voilà. Votre club est bien placé ?
0: On était dans les 10 premiers, oui.
1: Dans les 10 premiers ?
0: Voilà, et nous y retournons là en novembre pour faire la deuxième édition, et nous sommes très fiers de ça.
1: Et ça se passera à quel endroit ?
0: Aericera encore.
1: D'accord, voilà. Aericera, c'est où ?
0: C'est au Portugal.
1: D'accord.
0: Voilà, nous avons fait deux compétitions au Portugal d'OC4 l'année dernière. Et nous allons sûrement, avec le constructeur de la pirogue qui est Outrider Canoë, qui est à Anglet, voilà, qui lui aussi participe et qui est un ami, et que nous allons essayer aussi de développer cette discipline en France pour pouvoir faire des compétitions et faire découvrir ce sport qui est vraiment aussi fabuleux.
1: Alors, pour le béotien que je suis, et c'est vrai que ce sera ma dernière question, je vais te laisser respirer un petit peu, parce que c'est ton premier passage radio, je suppose.
0: J'en ai fait quelques-uns.
1: Quelques-uns quand même. Ouais. Le mot pirogue, il apparaît lorsqu'il y a un balancier, c'est ça ? Par rapport à une embarcation canoë ou...
0: Oui, on peut, ouais. Pas forcément. Non, là, on l'appelle pirogue parce que ça vient vraiment de la Polynésie et ils l'appellent canoë. En anglais, c'est canoë, ils appellent ça le canoë, donc canoë. Donc chez nous, en France, on préfère dire pirogue parce que c'est assez ancien. Donc quand on parle canoë chez nous, c'est plus récent ou ça nous fait plus penser aux Indiens.
1: Est-ce que tu connais la pirogue qui est installée au Sporting Casino dans la commune de Sortsosgore, au rez-de-chaussée? Tu as une très très belle embarcation, comment on appelle ça, une reproduction d'une pirogue au 1/50e. Est-ce que tu es allé la voir?
0: Ah non.
1: Eh ben voilà, je te donne une info. C'est le rôle d'une radio. Tu rentres dans les jardins du Sporting Casino. Je rappelle que c'est un jardin public. On peut y rentrer, ce n'est pas privé. Et tu vas jusqu'à la porte de la montée vers les installations dans lesquelles tu peux boire un verre et jouer au PMU, par exemple. Eh bien, il y a une pirogue qui a été apportée au moment, justement, du jumelage. Elle est très, très, très belle.
0: D'accord, ben j'irai la voir, je ne savais pas.
1: Eh bien, voilà, c'est une information.
0: Très bonne info.
1: Marie, je vais revenir. Pardon ?
4: C'est Cathy.
1: Cathy. Il y a un moment donné, quand les chroniqueurs sont trop âgés, ils font des erreurs assez fréquentes. C'est pas Nicolas qui va me contredire. Il a l'habitude de me voir arriver dans son magasin. Et en général, je bafouille toujours un peu. Alors, Cathy,
4: oui.
1: C'est bien votre prénom?
4: Tout à fait.
1: Ce Grand Prix de la BD que vous allez attribuer cette année, il a été déjà donc choisi. Vous savez qui a le Grand Prix?
4: Oui, tout à fait.
1: À quel moment, nous, public, on va pouvoir le découvrir au cours de ce salon?
4: Alors, vous allez donc découvrir une des autrices de la bande dessinée le vendredi 3 juillet à 11h30.
1: D'accord.
4: Il y aura une rencontre avec donc Fabienne Blanchu, qui est donc lauréate du prix de la bande dessinée historique cette année.
1: D'accord. Elle est d'ici? Elle est de quelle région?
4: Pas du tout. Elle arrive de Belgique.
1: D'accord.
4: Voilà.
1: C'est bien.
4: Donc, oui, c'est déjà une autrice confirmée dans le monde de la bande dessinée. Donc, elle sera là et elle sera donc interviewée par les jeunes qui ont participé. Donc,
1: au choix,
4: et tout à fait.
1: Ce sera quel lycée? Celui de Tyros? Non, celui...
4: Alors, là, nous aurons des collégiens, des lycéens, donc des établissements que j'ai cités tout à l'heure.
1: D'accord.
4: Tyros, Cabreton...
1: Oui, un Médilpot de l'ensemble.
4: Voilà, tout à fait.
1: Alors, on va réécouter un petit peu de musique et puis on va revenir sur ce salon du livre dans lequel je souhaiterais qu'on évoque les nouveautés, car il y en a, et que l'on reparle de ce qui est récurrent et de ce que les gens aiment venir voir lorsqu'ils viennent visiter ce merveilleux salon.
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1: Vous êtes sur les antennes de Côte Sud FM, c'est la matinale en compagnie de nos invités et de Claudius. Ça dure jusqu'à 10h15.
2: Oui.
1: Restez avec nous.
3: Ben oui, et puis pour ceux qui l'ont raté, ben ils ont l'habitude de le réécouter à partir de midi, c'est ça?
2: Oui.
3: Midi 13h, c'est rediffusé. Oui. Puis après, en podcast. Mais nos invités, ils ont pour habitude de faire la matinale en direct. Puis ils montent dans leur voiture, ils y restent et ils la réécoutent à midi. Moi, j'en vois plein qui sont arrêtés en ville et qui réécoutent cette matinale.
1: Il y a plein de gens qui écoutent, qui réécoutent.
3: De plus en plus, en tout cas. Et du monde entier.
1: Et on remercie d'ailleurs tous les auditeurs.
3: Alors, on va revenir sur cet événement. Je rappelle que la commune de Sortes-Osgore, elle a fédéré quand même, sur le plan culturel, trois événements fondamentaux qui ont des années et des années d'expérience. Ce sont tous les rendez-vous musicaux de Mélomane Côte Sud. C'est également les rendez-vous de musique des musicales. Et puis, c'est ce Salon du Livre qui fête cette année sa 28e année. Alors, quand on a un festival comme ça récurrent, il faut quelquefois, les nouvelles équipes, les gens qui rentrent dans les bureaux pour les organiser ont des idées. Ils ont des idées nouvelles. Et cette année, il y a une idée parfaitement novatrice. C'est Nicolas qui va nous en parler. Qu'est-ce qui va se passer cette année de nouveau, Nicolas ?
4: Une grande nouveauté, ça va être la dictée. Peut-être des ateliers d'écriture viendront par la suite. Mais une dictée qui va être menée par l'académicien Adrien Goetz, qui est historien également, et qui a choisi un thème qui colle à l'actualité.
3: Que tu connais déjà ?
4: Oui.
3: Que tu as déjà lu ?
4: Que j'ai déjà lu.
3: Tu n'as pas le droit d'y participer ?
4: Ah non.
3: Bah non. Non. Tous les mots que tu ne savais pas écrire, tu les as travaillés.
4: Voilà. Par contre, je vais corriger.
3: Par contre, il va avoir le barème de. Alors, cette dictée qui va être dite par Adrien Goetz, elle dure combien de temps et comment les gens peuvent-ils venir? Fallait-il s'inscrire avant ou peut-on venir en auditeur libre?
4: Les gens peuvent venir en auditeur libre. La durée, je pense, va durer un quart d'heure.
3: Ah, c'est un quart d'heure la dictée, d'accord.
4: Minutes, un quart d'heure, je pense.
3: Déroulé du moment. On arrive où ça
4: À l'hôtel de ville.
3: À l'hôtel de ville, dans les salons de réception.
4: Dans les salons de réception.
3: D'accord.
4: Une chaise avec une petite table d'examen.
3: Papier crayon,
4: petite feuille à carreaux.
3: Pas de gomme.
4: Voilà. Et puis.
3: On écoute et on écrit. On rend sa copie à des appariteurs musclés qui vont tourner autour des chaises. Tout est ramassé. Il faut attendre combien de temps pour que la dictée soit corrigée?
4: Je pense qu'elle sera corrigée rapidement. Je pense que les gens...
3: Tu vas bosser?
4: Oui,
3: tu vas bosser rapidement.
4: Pourquoi pas un échange de copies entre rédacteurs,
3: ouais.
4: Avec feutre rouge et puis et le texte sera projeté pour voir le...
3: Alors, justement, ça, c'est intéressant que tu l'évoques comme ça, mais est-ce qu'on imagine que chacun restera à son poste avec sa copie et que le narrateur pointera du doigt une difficulté orthographique et il la corrigera en public, ou est-ce que toutes les copies vont être ramassées et corrigées ?
4: Non, je pense que les copies vont s'échanger entre personnes
3: bienveillantes, qui ne se connaissent pas.
4: et puis la correction
3: se fera naturellement. À la fin de ce moment-là, qui va être certainement assez rigolo, que se passe-t-il ? Un petit verre, une remise de prix, quelque chose ?
4: Oui, une remise de prix.
3: Oui,
4: on peut remettre le prix de la biographie ou le prix de la BD, on peut établir un classement.
3: Voilà, mais vous avez déjà pensé à tout ça?
4: Oui.
3: C'est nous qui allons avoir la surprise.
4: La surprise.
3: Tu n'as pas envie de nous la dire.
4: Toute nouveauté a besoin des surprises.
3: C'est ça, oui, bien sûr. Évidemment. Il sait faire des teasers, c'est fou. D'ailleurs, si vous allez chez Arabesque et que vous pensez acheter des bouquins, quels qu'ils soient, des livres d'art ou des romans, ou pourquoi pas des livres de poche, mais sachez qu'il y a un rayon Pulse, bougies odorantes, porte-clés, pins, il se passe plein de choses chez Arabesque, mais pas que de la littérature. D'où te vient cette ouverture d'esprit sur tous les moyens de communication, Nicolas ?
4: Parce que je trouve que l'on peut lire un livre, une bande dessinée, un roman, etc., entouré de beaux objets, que ce soit un ouvre-papier, une loupe, etc., en humant une bougie au fluve délicieux, ouais, et tout en écoutant la musique.
3: Alors ça, c'est une virgule que je voulais faire pour terminer, pour passer à Jean-Marc, mais dans ce magasin-là, vous faites semblant de rentrer pour acheter un livre, vous faites semblant de le feuilleter sans l'acheter, mais vous écoutez de la musique d'exception. Tu es un passionné de musique. Il y a toujours de la musique classique en fond sonore, ou de l'opéra, ou de l'opérette. Est-ce que tu as imaginé mettre toute la programmation de l'Opéra des Landes, qui va démarrer le 11, à Souston, où il va y avoir des opéras de qualité encore cette année?
4: Oui, mais de toute façon, les opéras qui sont produits à Souston sont largement diffusés tout au long de l'année au sein de la librairie. Donc, les compositeurs sont les mêmes.
3: Oui, c'est vrai, c'est vrai. Donc c'est vraiment un lieu de culture qu'il faut aller voir. Il faut aller y passer un peu de temps. Personne ne vous y agresse. Vous pouvez tourner entre les rayons. Quand il y a de la place, hein, parce que sinon c'est souvent bien booké. Mais il y a le plaisir de l'œil, le plaisir de l'ouïe, et puis alors le toucher aussi. Le toucher parce qu'il y a toutes les matières. On y reviendra sur Arabesque. On fera un jour un spécial Arabesque quand Nicolas aura très envie qu'on s'y prête. Jean-Marc, on a entendu parler de la nouveauté, de la dictée, mais avec Cathy, est-ce que vous pouvez tous les deux, l'un ou l'autre, m'évoquer ce qui est récurrent dans cette édition du Salon du Livre de cette année?
2: Récurrent, je ne sais pas s'il faut utiliser ce terme. En tout cas, il y aura une performance artistique. Un peintre va venir se produire sous le kiosque.
3: Quel est-il?
2: Charlie Tasté.
3: D'accord.
2: Voilà, donc ça va être une performance de la part de ce peintre. Il va faire deux grands tableaux monumentaux. Ça va durer toute la journée, donc on pourra l'observer, puisque ça sera dans le kiosque, je le répète, donc ouvert au public.
3: Ce sera le samedi ?
2: Ça sera le samedi. Ça commence à partir de 10h jusqu'à 17h. Voilà, donc il y aura certainement une pause pour le laisser un peu se rafraîchir,
3: bien
2: je
3: sûr,
2: pense.
3: Bien sûr.
2: Mais en tout cas, ça va être très intéressant de voir comment un peintre, sans thématique particulière, mais...
3: C'est ça, il n'a pas reçu de votre part une thématique pour s'exprimer.
2: Non, mais je pense que ces œuvres vont avoir un lien avec le Salon du Livre. Donc, mais on le laisse gérer ce point-là.
3: D'accord.
2: Ce qui est intéressant pour nous, c'est de voir comment, effectivement, un peintre peut lier sa création avec l'endroit dans lequel il se trouve, en particulier le Salon du Livre.
3: D'accord.
2: Donc c'est ça qui nous intéresse. Et je le répète, donc ouvert à tout public, et ça sera très intéressant de le voir faire.
3: Oui, ça va être un joli moment, parce que quel que soit le moment où on se promènera dans la rue principale près du kiosque, on aura l'occasion de voir l'avancée de ce
2: exactement,
3: travail.
2: Exactement.
3: Marie,
2: Cathy.
3: Maintenant, c'est pour moi, vous êtes Marie, c'est tout.
5: Oui, hein, j'ai bien compris.
3: On va baptiser à nouveau. Cathy, les jeunes, eux, ils vont avoir quoi comme moyen d'expression et comment ils vont intervenir dans cette 28e édition?
5: Alors, bien sûr, ils seront là pour le prix, mais ils peuvent également s'inscrire à un atelier BD et manga qui sera animé par Steven Lejeune. Et donc un atelier qui aura lieu le samedi après-midi à partir de 15h. Il est réservé aux jeunes entre 8 et 16 ans.
3: D'accord. Et ça, il sera pareil dans les salons de réception,
5: oui,
3: de la mairie.
5: Voilà, dans une salle annexe.
3: Oui, d'accord. Donc on rappelle quand même, hein, c'est important de le dire, pour tous ceux qui nous écoutent, il n'y a pas à craindre de rentrer dans la mairie. On y rentre, c'est open, c'est ouvert. Je rappelle que ce salon, il est libre d'accès. Il n'y a pas de droit d'entrée nulle part. Et maintenant, ce qu'on va peut-être évoquer, c'est que les stands vont être avec quel type d'éditeurs? Quels sont les gens qui ont répondu présents, qui seront tout autour de cette manifestation?
2: Il y aura naturellement des éditeurs d'envergure nationale.
3: Oui.
2: Mais il y aura aussi des éditeurs locaux que
3: d'accord,
2: nous avons tenus donc,
3: à présenter
2: lors du Salon du Livre. C'est d'ailleurs une habitude du Salon du Livre d'Hossegor de pouvoir mettre en lumière des éditeurs locaux. Nous avons eu beaucoup, beaucoup de demandes, beaucoup plus que l'année dernière, cette année. Donc ça va en sens, c'est un phénomène qui s'amplifie un petit peu. Donc il est difficile pour nous de choisir parce que on est contraint par l'espace.
3: Bien sûr.
2: Voilà, donc on ne peut malheureusement pas
3: accueillir. Bien qu'en plein air, on peut pousser les murs, mais.
2: Oui. mais tout de même.
3: Moi j'imagine un salon du livre qui démarrerait au stade municipal et qui s'arrêterait au pont du port de Cabreton, tu vois, sur toute la longueur. Comme à la foire de Lille.
4: Oui.
3: Ouais, pourquoi pas? Ouais. Il y aurait que les moules frites qu'on n'aurait pas. On aurait des huîtres. On aurait des huîtres.
2: Et qui pourraient s'étendre sur Paix de Berre aussi. Pourquoi pas? Donc voilà, on est un peu contraint par l'espace, donc on a été obligé de malheureusement choisir parmi toutes les demandes que nous avons eues des éditeurs locaux. Mm-hmm. Mais c'est un vrai plaisir pour nous de les accueillir également.
3: D'accord. Quand les éditeurs viennent, ils viennent en général avec l'ensemble de leur gamme ou on les voit arriver avec leurs dernières nouveautés, avec les auteurs qui veulent mettre en avant.
2: Bien entendu, les dernières
3: parutions,
2: bien sûr, mais aussi quoi, il est possible de venir avec des livres dont la parution a été antérieure, c'est-à-dire les années précédentes aussi.
3: D'accord. Voilà. D'accord. Il y aura des libraires. Il y a des stands de libraires ou pas?
2: Vous avez.
3: vous en avez deux. Ça, vous avez l'air d'avoir du mal à le dire.
2: Absolument pas.
4: Non, mais il n'est pas gentil. la librairie Arabesque à Rostigora et la librairie de Vendélire de Cabreton.
3: D'accord. Emmanuel sera à nos côtés à ce moment-là. D'accord. Et je rappelle que ça va démarrer le vendredi, que ça va se poursuivre le samedi et il y aura une clôture le dimanche, que l'ouverture des visites, c'est à partir de 10h et que ça se termine quand ça se termine, parce que pour y avoir assisté pendant plusieurs années, les différents stands, les éditeurs qui sont là, ils ne ferment pas d'une manière classique, ils ferment quand il n'y a plus de discussion à avoir avec le public qui les visite. Mais on sait, en fait, ça s'arrête aux alentours de 19h, à peu près.
2: Oui, ça, c'est programmé pour s'arrêter aux environs de... Je dirais plutôt 17h, 18h, mais effectivement, il n'y a pas d'heure de fermeture officielle. Je veux dire, tant que les discussions sont là, tant que les personnes... Parce que je rappelle que c'est comme un lieu de rencontre où il y a des auteurs, il y a des éditeurs, il y a aussi des lecteurs. Et il ne faut surtout pas freiner ou contraindre la discussion. Tant que ces personnes-là ont des choses à se dire entre elles, laissons-les. Oui, c'est un vrai plaisir.
3: Je vais m'adresser à nouveau soit à Cathy, soit à Nicolas. Jean-Marc, je ne sais pas si vous étiez un adepte et une personne qui, depuis 28 ans, fréquentait le Salon du Livre, mais je sais que Nicolas, lui, il y était. Quel a été pour toi, Nicolas, l'avantage ou l'inconvénient de passer d'un lieu fermé à ce lieu ouvert en ville? Est-ce que tu y as vu le fait que plus de public a pu venir? Comment tu l'as ressenti, ce changement?
4: L'avantage d'être au Sporting Casino, c'était déjà un lieu, un événement.
3: Ouais.
4: Donc c'était matérialisé dans l'esprit des gens. Les stands de librairie étaient au même niveau que
3: les conférences.
4: De conférence. Mmh. Donc peut-être que c'était plus pratique pour les gens de quitter leur fauteuil
3: Pour aller écouter.
4: Pour aller rencontrer l'auteur. Bon. Mmh. Mais le cadre s'y prêtait, c'était un cadre historique. Bon. Là, nous sommes obligés de nous déplacer en ville, ce qui est bien. La ville vit au rythme du Salon du Livre. C'est en plein air, c'est bien. Et bon, peut-être que les gens découvrent davantage le Salon du Livre. Ils n'ont pas peut-être la barrière du pont à franchir.
3: Mmh. Beaucoup de gens en parlent de ça. Hein. Ce lieu emblématique dont tu parles, il est absolument idéal, c'est sûr. Mmh. Mais il y a beaucoup de gens qui ne franchissaient pas le pont en direction de l'océan pour découvrir ce qui se passait au Sporting Casino. Alors que là, ils l'ont vraiment, en faisant leur course, ils l'ont sous les yeux.
4: Oui.
2: Mais l'un n'est pas exclusif de l'autre. Je pense que lorsqu'on pourra réinvestir le Sporting Casino, je pense qu'on pourra, comme le dit Nicolas, la ville vit au rythme du salon du livre et on pourrait peut-être imaginer dans le futur qu'il y ait plusieurs points de rencontre avec des animations différentes. Mais on a des lieux absolument extraordinaires à Sortes-Segor et que le salon puisse se répartir sur plusieurs endroits, ça peut être aussi un élément de réflexion.
3: Oui, c'est clair qu'au même titre que l'exposition qui a été faite à l'époque pour la sculpteur Lydia Rix, qui était répartie dans l'ensemble de la commune, on peut imaginer avec ce merveilleux développement du Salon du Livre qu'il y ait un pôle en ville, et qu'il y ait un pôle au Sporting, et qu'il y ait un pôle dans les jardins publics, où on a aussi la réplique du petit kiosque, où on pourrait également faire des choses avec des auteurs. Donc pourquoi pas, les gens se promènent. J'ai l'impression que les gens aiment bien, d'ailleurs, déambuler d'un point à un autre dans une commune. On va revenir vers vous d'ici quelques instants. On va écouter encore un petit peu de musique que nous a concocté Eric. Et puis on attaquera les dernières 10 minutes de cette émission.
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2: Vous êtes sur les antennes de Côte Sud FM et visiblement, on connaît les chanteurs. Notre invité connaît très bien le groupe Magic System qui chante avec Zao et Alonso, mauvais caractère. Mauvais caractère. Bon. Qui ne l'a pas hein. Mauvais caractère.
3: Ici,
2: pas
3: personne.
2: Moi.
3: Ici, personne n'a mauvais caractère.
2: Et on retrouve évidemment la dernière ligne droite de notre matinale en compagnie de Claudius et de ses invités.
3: Ouais, même si tu as remarqué que Cathy, je l'appelle Marie depuis le début, eh ben, elle n'a même pas grogné. Elle m'a simplement fait des petits clins d'œil en me disant il faudrait que vous vous ressentriez un petit peu, Claude, parce que ça ne va pas du tout cette histoire.
2: Elle a raison.
3: Elle a raison. Hein. Romain.
4: Oui.
3: J'ai mon papier et mon crayon,
4: oui.
3: Mais je ne sais toujours pas quel est le numéro de téléphone que je dois faire pour te joindre et ou quel mail je dois utiliser pour faire une réservation de balade en pirogue avec toi jusqu'à Vieux-Boucau.
4: Voilà, ok, aucun problème. Il faut envoyer un mail à mymitiosegor, tout collé.
3: Oui, sois gentil de l'épeler parce que
4: si
3: c'est la dictée qui commence, là j'ai déjà deux fautes.
4: Dans là, moi j'ai été très mauvais en dictée pour être franc.
3: C'est vrai ?
4: Ouais, oui.
3: Bah là, ça va pas s'arranger.
4: Je me rattrape avec le temps. J'essaie de me perfectionner même jusqu'à 43 ans aujourd'hui.
3: Et ben, je t'attends à la dictée de
4: on essaiera en tout cas, avec plaisir. Je me mettrai tout au fond. Donc pour le mail, c'est maimitiosegor, maimitiosegor. @gmail.com. N'hésitez pas à nous envoyer des mails pour avoir des informations et à me contacter hein, au 06 32 67 31 52 si vous voulez plus d'informations et pour avoir nos heures de sortie, pour pouvoir faire des essais, je vous mettrai en relation avec le bureau pour fournir, il y a quelque chose quand même à remplir, il y a quand même des informations à fournir, savoir si on sait nager, si on n'a pas peur de l'eau, enfin des choses comme ça que nous on a besoin de savoir pour la sécurité. Après, nous sommes toujours encadrants, on ne laisse jamais partir les pirogues avec des gens novices, plus de gens novices que de gens expérimentés.
3: Oui, ça c'est une chose importante. Si j'arrive en disant, écoute, t'es marrant Romain, mais il y a longtemps que je pratique la pirogue, je voudrais la louer, vous ne la louez pas.
4: Ah, on ne fait aucune location, on ne va pas faire non plus en fait, de sortie pour les touristes ou les choses comme ça.
3: D'accord.
4: Nous, on fait tester cette discipline et si, dans l'optique pour les gens de faire partie de l'association.
3: D'accord.
4: Voilà. Après, pendant les journées d'initiation, choses comme ça, oui, ça arrive très souvent qu'on fasse venir n'importe qui veut essayer. Mais pour les sorties du club, quand il va y avoir réservation donc, ou prise de contact, là, ça sera très bien encadré et nous avons tous été formés, nous avons tous des protocoles à respecter en fonction des niveaux.
3: Ouais. Alors ça, c'est absolument super. Je rappelle que l'équipe qui entoure Romain, ce ne sont pas des feignants. Si ce n'est pas ouvert tout le temps, c'est lié uniquement aux marées.
4: Exactement.
3: Puisque une pirogue sans eau à marée basse, c'est plus compliqué. Alors, sur ce lieu, près du Yacht Club, je rappelle aussi que depuis maintenant le mois de décembre de l'année dernière, la commune, en association avec l'association Kiwani, a fait l'acquisition d'un paddle adapté pour les personnes du monde du handicap, en tout cas atteints de handicap. Et ce paddle adapté, il fonctionne à la méthode des pirogues. Il y a deux stabilisateurs qui fait que c'est totalement, absolument, totalement insubmersible. Et qu'à partir de lundi prochain, il y aura sur place, à côté du Yacht Club, une infirmière importatrice de ce paddle qui provient du Canada, qui pourra faire à tous les gens atteints de handicap de voir le lac en étant sur le lac. Et pour une fois, au lieu de voir le sable avec les transats, ils verront les gens en train de les regarder au milieu du lac. Je trouve que la commune, elle a vraiment fait un super truc. Et Marie et Pascal de l'association Au-delà du paddle ont eu l'intelligence de faire que nous soyons la première commune à avoir ce paddle adapté pour le monde du handicap.
4: C'est une très bonne idée.
3: Ah, c'est une très bonne idée. Je suppose que vous étiez tous au courant de cette information. Alors, on a d'autres choses à dire sur ce Salon du Livre qui fête sa 28e édition. Il y aura, et Jean-Marc le précisait en off, un peu de musique aussi. Le trio Bordario, il sera présent quel jour et à quelle heure?
5: Alors, le trio Bordario sera présent pour les amateurs de blues, de jazz, de swing. Le trio Bordario sera présent le 5 juillet de 12h30 à 14h au kiosque, de la même façon. Donc, vous voyez, le Salon du Livre, c'est la peinture, la musique, la littérature.
3: C'est la bande dessinée.
5: Oui, je mets ça dans la littérature.
3: Bien
5: parce
3: sûr.
5: Que pour moi, il n'y a pas de.
3: Il n'y a pas de frontières.
5: Il n'y a pas de frontières. Donc, c'est la culture au sens large. Donc, ceux qui sont attirés par un ou l'autre des éléments.
3: Alors,
5: ils sont les bienvenus.
3: Pour ceux qui sont des anciens de la commune, le trio Bordario a été programmé dans le cadre des musicales d'Osgore. C'est un trio avec contrebasse, banjo et guitare. Ils sont exceptionnels. Ce sont trois jeunes dynamiques et plutôt sympas. Et vous allez vraiment entendre un environnement musical extraordinaire. Vraiment. Vraiment. Je suis très content qu'ils aient pu être programmés dans le cadre du Salon du Livre.
5: Je voulais simplement le rappeler parce que c'est... c'est important. Je voudrais rappeler les dates du Salon du Livre.
3: Allons-y.
5: C'est quand même le 3, 4 et 5 juillet prochain. Mmh. Donc, c'est le week-end prochain.
3: Oui.
5: Ça commence le vendredi 3 juillet à 11h30. Ça se termine le dimanche 5 à 17h. Ça commence par l'attribution d'un prix. Ça termine par l'attribution d'un autre prix. On commence par l'attribution du prix de la BD historique. On termine avec le prix de la nouvelle le samedi et le dimanche, et le samedi en fin de journée, donc nous avons l'attribution du prix de la bio.
3: D'accord, donc on pourra rencontrer Cathy dès le premier jour à l'attribution du prix de la BD. Les invités, tu l'as précisé tout à l'heure, il y aura l'autrice qui a été sélectionnée.
0: Oui.
3: Est-ce que les professeurs, les éducateurs, les collégiens ont répondu favorablement au fait que tu leur aies demandé d'être présents peut-être pour défendre leur choix?
0: Bien sûr, ils seront là. Il faut dire que ce prix constitue une partie de leur projet pédagogique sur l'année. Donc les professeurs sont très impliqués, professeurs d'histoire, professeurs documentalistes, professeurs de lettres. Tous sont très impliqués justement dans cette manifestation à partir du travail qui est fait tout au long de l'année avec les jeunes.
3: Alors Nicolas, pour le savoir, tu as plusieurs cordes à ton arc, tu tires avec plusieurs flèches. Tu as été prof d'histoire.
6: Oui.
3: Et est-ce que tu es content de la sélection qui a été faite? Est-ce que tu sais toi aussi quelle est la bande dessinée qui a été choisie? Et est-ce que tu aurais fait le même choix?
6: Ah, la sélection est parfaite.
3: Il est consensuel, c'est Nicolas. Il est consensuel.
6: Le prix, c'est les cheveux d'Edith. tout prix est magnifique. Je ne pense pas que l'on puisse dire un tel prix serait mieux qu'un autre.
3: D'accord.
6: En fait, il faut respecter les choix faits par les lycéens, les collégiens. Et je trouve qu'il colle bien chaque fois à l'actualité et au salon.
3: Jean-Marc, il y a une chose que l'on n'a pas dite encore et que je vais te laisser dire, toi, tout seul. La nouvelle, elle est toujours éditée avec un de vos partenaires. Est-ce que tu as la gentillesse de nous le dire? Parce que ça fait des années que l'on peut lire cette nouvelle à l'intérieur d'un mensuel, enfin un trimestriel qui va circuler dans toute la commune. Vous avez oublié le nom du... Moi aussi. Ça m'arrange. J'ai posé la question en pensant que vous étiez plus affûté que moi, mais non. Mais non. Blandine, je sais que tu es à l'écoute. Est-ce que tu as la gentillesse de me dire « Ah, elle n'est pas là, non plus ». Bon, ben alors, je suis vraiment en train... Je fais de la pagaie. Je suis dans une pirogue. Je suis...
6: Oui, c'est côté
3: Landes.
0: Oui,
3: ouais, c'est côté Landes.
6: Côté Landes.
3: D'accord. Je sais que c'est édité par Edwige, mais vous allez donc, dans côté Landes, retrouver effectivement la nouvelle qui a été sélectionnée.
5: Dans son intégralité.
3: Oui, dans son intégralité.
5: Absolument.
3: Et de mémoire. Elle est lue.
5: Elle est lue.
3: Elle est lue le jour de la remise du prix.
5: Exactement.
0: Par la présidente du jury de la nouvelle.
3: Mais qui est-elle?
0: C'est Cécile Cluzeau, qui est professeure au lycée de Thiros.
3: Mais pourquoi on ne l'a pas nommée avant? On est
0: et
3: à
0: oui.
3: une minute de la fin. Et Cécile oui. Cluzeau était passée au-delà des frontières. Donc elle sera là?
0: Elle sera là, bien sûr.
3: D'accord. Eh bien, écoutez, moi, je crois qu'on arrive à la fin de cette émission. J'entends le générique dans mon casque. Je voulais simplement vous remercier. Cathy, alias Marie, pardon.
0: Jean-Marc, tout pardonné.
3: Jean-Marc, je te donne les toutes dernières minutes, ça sera pour toi. Nicolas, merci.
6: Merci.
3: Romain, à très vite.
4: Merci beaucoup à vous, c'était un moment fort sympathique.
3: J'espère que les stabilisateurs sont lourds, je suis un gros monsieur.
4: Non, sans problème.
3: Allons-y, Jean-Marc.
5: Oui, j'avais deux informations. La première, c'était le coup de cœur du roman historique. Donc, c'est Bartabas avec les contre-trottoirs. Mm-hmm. Donc, je souhaitais indiquer cela parce que mm-hmm. ça va être quand même une spécificité cette année ou une nouveauté. Mm-hmm. Et la deuxième chose, c'est remerciement à toute l'équipe parce que je reviens à ce que l'on disait au début. Le Salon du Livre, c'est le travail de toute une équipe. Nous sommes là tous les trois, mais il y a d'autres personnes à la mairie d'Hossegor qui travaillent aussi très fort sur ce salon-là, aussi bien du côté logistique que du côté impression et du côté organisation. Donc je souhaitais à remercier toute cette équipe également.
3: Quand j'ai vu partir Jean-Marc, Eric, j'ai cru qu'il allait nous remercier, nous, mais non. Non, c'était les gens du Salon du Livre.
6: Non, et bien évidemment. Il n'est pas gentil.
0: Merci.
5: Bien évidemment, merci à vous pour l'accueil.
0: Je vous taquine.
5: Merci. Oui, non, mais c'est toute une équipe. Il y a tellement, je ne suis pas habitué à faire ce type de remerciements, mais bien entendu, merci à vous également. C'était un vrai plaisir de participer à cette émission.
3: Au revoir.

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1: Bonjour à tous, nous sommes le lundi 29 juin. Vous êtes à l'écoute de l'émission qui s'intitule Les bons plans. Et là, ça va être un bon plan pour le mois de juillet qui arrive là. Il ne reste plus qu'une journée, celle de demain. Et on rentre à plein dans la période des vacances des juilletistes. Et nous recevons ici à cette antenne cet après-midi, nous recevons les têtes pensantes du Baïa Hôtel de Cabreton. On va vous présenter ces deux invités. On a Laure-Anne. Bonjour Laure-Anne.
2: Bonjour.
1: Et nous avons Olivier qui l'accompagne. Bonjour Olivier.
3: Bonjour.
1: Alors Laure-Anne, on va commencer par toi, puisque la fonction que tu occupes au sein du Baïa est uniquement celle d'être la directrice générale. Donc pourquoi se priver d'avoir cette chance, d'avoir quelqu'un qui est aux manettes de ce paquebot? C'est vrai que pour nous, vu de l'extérieur, c'est un paquebot. Comment tu es arrivé à être celle qui maintenant va s'occuper de la destinée de ce lieu?
2: Alors, ça fait 8 ans bientôt que j'ai intégré le Baïa. Donc en 2018, j'y suis arrivée en tant que commerciale pour m'occuper de toute la partie groupe, séminaire, tout ce qui était mariage.
1: Trouver des clients.
2: Trouver des clients et les accueillir, organiser leur séjour, donc parfois jusqu'à 100 personnes en même temps qui viennent au Baïa. Donc j'étais un petit peu le chef d'orchestre entre la restauration, l'hébergement pour accueillir donc ces groupes dans les meilleures conditions. Et il y a un an de ça, donc suite au départ de l'ancien directeur, donc qui était Mathieu Chat, qui a dirigé le Baïa pendant 7 ans, on m'a proposé donc la direction de l'hôtel. Enfin, j'ai postulé pour prendre la direction de l'hôtel et j'ai été choisie donc par les propriétaires du Baïa.
1: Les notes étaient bonnes alors, hein ?
2: Les notes étaient bonnes, effectivement.
1: Tu étais plutôt corrigée d'une façon très positive.
2: Voilà, effectivement. Donc ça fait un an maintenant que j'ai pris la direction du Baïa, puisque c'était le 1er juillet 2025. Donc j'ai eu le plaisir de recruter différents collaborateurs, dont Olivier, il y a aussi un an à peu près, puisqu'il est arrivé dans nos équipes le 8 juillet 2025.
1: Eh bien, on va revenir vers vous, mais peut-être qu'on peut... Est-ce que ça se fait un jour à l'avance, Sandrine, de souhaiter un bon anniversaire ?
4: Oh, parce moi, ça me gêne pas.
1: Oui, ça porte pas malheur. Hein. Alors, on peut souhaiter
4: superstitieux, ça porte malheur.
1: Exactement. Donc, un bon anniversaire pour cette première année de direction que tu vas avoir à assumer après-demain. J'espère que Olivier, en tant que responsable des animations de tout ce qui se passe, a prévu une petite fête, un petit bouquet de fleurs, un gâteau, enfin quelque chose. Quoi. On va lui donner plein d'idées là, à l'antenne. On
2: c'est
1: va lui
2: parfait.
1: Donner
2: plein d'antennes.
1: Par contre, avant de passer à Olivier... ta présence au Baïa, lorsque tu es arrivé comme commercial, elle venait. Tu avais un horizon qui était déjà dans l'hôtellerie de bon niveau, et c'était quelque chose que tu exerçais déjà ailleurs.
2: Oui, tout à fait. J'avais exercé donc des fonctions plutôt commerciales et de communication au sein de la Thalasso Serge Blanco à Andaille.
1: D'accord. Pas loin. T'es d'ici, toi. T'es de la région.
2: Alors non, je suis de Vendée.
1: Oui.
2: Donc j'avais déjà expliqué tout ça dans une précédente émission.
1: T'as la chance d'être invitée plusieurs fois, toi. T'es une privilégiée.
2: Je suis vendéenne, donc des Sables d'Olonne. Mm-hmm. Et je suis arrivée dans la région il y a une dizaine d'années maintenant.
1: Mm-hmm. D'accord. Donc ils ne voulaient pas de toi dans le parc qui fait tant de succès en Vendée. Donc tu es venue jusqu'ici.
2: Exactement.
1: Bon. D'accord. Alors, tu es accompagnée d'Olivier. Olivier, aujourd'hui, il venait. Parce qu'au Baïa, il y a un virage qui est pris depuis ton arrivée. Ce virage, il est double. Il est fait du fait que tu as recréé, en tout cas tu remets en place une animation permanente, une structure qui permet d'accueillir dans les meilleures conditions les clients qui viennent chez vous. Et qui viennent, ils sont de deux types. Il y a ceux qui viennent profiter de l'hôtellerie, donc qui viennent pour des nuitées et qui profitent des installations avec tout ce qui s'y passe. Et puis tu as ce rendez-vous des gens de Cabreton et des villes avoisinantes qui ont plaisir à venir prendre un verre dans le lounge qui se trouve face à la mer. Et tu es en charge de t'occuper de toute cette coordination avec en plus la gestion d'un restaurant New Look. Nouvelle formule, c'est bien ça ?
3: Oui, donc on a le restaurant de l'hôtel, le bar, et donc avec le chef qui est arrivé aussi en cours d'année, Mmh. On a la responsabilité de faire vivre ces lieux au sein du bailleur.
1: Alors, vous y avez apporté votre touche. Qu'est-ce qui a été pour toi le plus immédiat à faire pour donner un coup d'éclairage à ce lieu ? Qu'est-ce que tu voulais faire ?
3: C'était remettre le client au centre de tout.
1: D'accord.
3: Pour moi, c'est le plus important. C'est la satisfaction de nos clients. Il faut que chaque client qui rentre dans le Baïa, mmh. que ce soit pour l'hôtel, pour le restaurant ou pour le bar, mmh. ressorte avec le sentiment d'avoir été bien accueilli, bien reçu par les équipes, mmh. En dehors de ce qu'ils vont pouvoir découvrir dans l'assiette et de ce qui va être proposé par le chef.
1: Mmh. Alors, ce Baïa, on est habitué, nous, les gens d'ici, à le situer à peu près. Est-ce qu'il a une véritable adresse ? Parce qu'on dit tous face à l'océan, près de Santosha, à Cabreton, à côté du CERS. Mais est-ce qu'il a une véritable adresse ?
3: Oui, l'adresse de l'hôtel, c'est le 85 avenue du Maréchal de Lattre de Tassigny.
1: Eh bien voilà, c'est une information qui est intéressante parce qu'effectivement, on est tellement habitué à le voir et à y aller, à en rentrer, sortir, qu'on finit par en oublier l'adresse. Alors, au Baïa, c'est ouvert toute l'année.
3: Oui.
1: Vous avez, là je crois que c'est Laurane qui peut nous en parler, vous avez un certain nombre de chambres qui ont été toutes refaites il y a 4-5 ans.
2: Oui,
1: vous êtes
2: tout
1: sur
2: à
1: un
2: fait.
1: Nouveau démarrage. Comment ça se vit tout ça ?
2: Alors on a 74 chambres effectivement mmh. qui ont été rénovées il y a quelques années maintenant. Mmh. Alors après des chambres d'hôtel ça s'entretient vraiment au quotidien. Tout l'hiver, il y a eu des phases aussi de travaux, de rénovation, de moquettes, de peinture avec nos différents prestataires et nos techniciens, en l'occurrence, qui sont internes au Baïa. Ensuite, on a donc rénové toute la literie dans les chambres. Donc, c'est que des matelas sur matelas qui sont neufs, couettes, oreillers, qui sont tout neufs depuis l'hiver dernier. Ça, c'est un vrai plus. On a souvent des très bons retours de nos clients qui sont très, très satisfaits de la literie du Baïa, qui est assez exceptionnelle et neuve. Ça, c'est important de le préciser. Ensuite, donc, au niveau des aménagements du Baïa, c'est effectivement une perpétuelle, enfin, chaque
1: remise
2: jour.
1: À jour.
2: Voilà, remise à jour de effectivement des espaces. Mm-hmm. Le fait est que l'hôtel est quand même très exposé, hein, face à l'océan, comme vous le disiez, effectivement. C'est très très beau,
1: aucune
2: mais ça engendre beaucoup de...
1: Aucune protection,
2: c'est
1: on
2: ça.
1: Prend les vagues, le vent, le sel en pleine figure.
2: Exactement, donc c'est beaucoup d'entretien pour les équipes au quotidien, que ce soit dans les chambres, pour les femmes de chambre avec les terrasses, les balcons des chambres, mais aussi pour les équipes du bar, du restaurant, qui un jour il fait très beau, donc c'est super, tout le monde est sur la terrasse, et le lendemain on risque les orages, on risque la pluie, donc il y a toujours une petite difficulté sur l'exploitation en tout cas, pour savoir si on va pouvoir vraiment installer les gens en terrasse. Donc des fois ça fait quelques déçus malheureusement et on s'en excuse auprès de tous les
1: gens qui ont été refoulés.
2: Voilà, qui potentiellement on leur a refusé l'accès à la terrasse parce qu'on avait potentiellement peur d'un orage ou potentiellement la pluie qui allait arriver et c'est vrai que ça met des fois un peu les équipes en difficulté et quelques services un peu en péril.
1: Alors bar et restaurant ça fait partie de deux services dont on va reparler vraiment pleinement avec Olivier, mais il y a bien d'autres endroits au Baïa, il y a des salles de conférences.
2: Tout
1: je
2: à
1: crois
2: fait.
1: Qu'il y a un spa aussi.
2: Alors,
1: enfin, il y a un certain nombre. Oui. Il y a de la balnéo. Il y avait à une époque, mais tu n'étais pas née, je crois, Laurane. Il y avait une femme qui faisait des soins avec des petites sangsues qui venaient nous gratouiller les pieds lors d'une séance de massage.
2: Alors ça, effectivement, je ne l'ai pas connue. Mais
1: moi, oui.
2: Aujourd'hui, au Baïa, on a effectivement Utsani qui est une praticienne thaïlandaise, donc elle propose vraiment des soins thaïlandais. Elle est thaïlandaise d'origine, elle est diplômée de l'école de Bangkok, la très renommée Wat Po. Mm-hmm. Donc chaque année, elle repart en Thaïlande pour se former, pour vraiment rester à la pointe des massages qui peuvent être faits.
1: Ouais.
2: Exactement. Mm-hmm. Ensuite, on a effectivement une salle de fitness et un sauna, mais qui sont vraiment uniquement réservés aux clients qui sont hébergés à l'hôtel.
1: D'accord.
2: Malheureusement, aujourd'hui, il n'y a pas de piscine ou d'accès jacuzzi qui serait
1: ouvert au public.
2: D'accord. Exactement.
1: C'est une prestation qui correspond à l'hôtel.
2: Voilà, exactement, aux clients qui sont vraiment hébergés. Et ensuite, on a effectivement trois salles de séminaire dont je me suis occupée pendant quelques années. Aujourd'hui, c'est Johanna Kato, qui est donc l'attachée commerciale du Baïa Hôtel et qui reçoit alors des groupes. Ça peut être, on a une salle qui est vraiment avec la vue sur l'océan, donc qui peut être... privatisé pour des mariages, des petits repas, enfin d'une quarantaine de personnes à peu près.
1: Soit vigilante,
2: des baptêmes.
1: Soit vigilante auprès de cette jeune femme, c'est elle qui sera la future directrice
2: et
1: du Bahia, donc,
2: hein,
1: puisque c'est de là dont tu es partie.
2: Exactement.
1: Mais justement, parlons-en. Est-ce que tout ce travail que tu as fait pendant 6-7 ans d'attaché commercial pour mettre le Bahia à l'honneur et pour le faire découvrir par un certain nombre de chefs d'entreprise, est-ce qu'aujourd'hui, tu leur passes encore un petit coup de téléphone, puisque ça a été tes contacts, c'est des gens qui ont aimé travailler avec toi, est-ce qu'il t'arrive de prendre ton téléphone en disant « Tenez, monsieur Intel, de chez Gorille ou de chez Tartempion, vous n'avez pas un séminaire à organiser dans notre hôtel ?»
2: Alors effectivement, c'est des contacts que je relance par mail ou par téléphone, puisqu'effectivement, on a connu deux hivers de fermeture où le Bahia avait été privatisé par le CERS. Mm-hmm. Donc on avait effectivement toute cette démarche commerciale de relancer les clients que j'ai effectivement suivi pendant quelques années. Donc c'est toujours un plaisir d'avoir à les recroiser dans l'hôtel.
1: Ils doivent être contents hein, d'avoir vu cette réussite et cette montée.
2: Oui, tout à fait. Hein, et toujours qui plus est, Johanna est une ancienne chef de réception de
1: D'accord.
2: l'hôtel qui a aussi été promue donc, en interne.
1: D'accord.
2: Donc elle aussi, elle connaît beaucoup d'anciens clients. Donc toujours un plaisir effectivement pour les clients de nous voir évoluer, de suivre un petit peu cette évolution et ce parcours des équipes.
1: Ça prouve en tout cas que l'entreprise est saine. Mmh. Quand on arrive à faire de la promotion en interne, ça veut dire que les gens s'y plaisent, que les gens on reconnaît leur travail. Mmh. Ils ne travaillent pas pour rien comme des anonymes. Et ça, c'est une belle qualité qu'on peut reconnaître au Bahia. Maintenant, ces salles de séminaire, elles sont accessibles pour les clients toute l'année où il y a une période où on ne peut pas accéder pour faire un conseil d'administration ou une
2: c'est
1: réunion.
2: C'est toute l'année, 365 mmh. jours par an. Et effectivement, c'est aussi possible de ne pas faire de séminaire, par exemple, avec chambre ou sans chambre. On peut,
1: avoir que les salles.
2: Que les salles, tout à
1: D'accord.
2: fait, en journée d'études. Mmh. Donc les journées d'études sont un produit qui est vraiment très vendu au Bahia, puisqu'effectivement, les sociétés adorent amener leurs équipes au Bahia. On peut effectivement envisager donc un super déjeuner face à l'océan avec la cuisine du chef, mm-hmm. Être servi par les équipes d'Olivier. Il y a toujours un petit soin, un petit mot pour eux, donc avec Cathy et Annabelle qui accueillent ces séminaires toute l'année. Mm-hmm. Et effectivement, on a aussi tout un panel d'activités qu'on peut proposer aux différentes entreprises qui veulent que leurs équipes s'oxygènent. Donc ça peut être des balades en vélo sur nos magnifiques pistes cyclables des Landes. Ça peut être un cours de surf, pourquoi pas pour les plus téméraires ou simplement une initiation au sauvetage côtier.
1: Tout
2: aussi.
1: Ça se demande à la réception, je suppose.
2: Ça se demande à Johanna au service commercial et c'est elle qui organise tout le séjour avec les... En général, c'est les assistantes de direction, les secrétaires de direction qui montent le séjour avec Johanna et avec nos différents prestataire.
1: Alors, pour y venir assez souvent, j'ai la chance de pouvoir croiser vos sourires et vos regards assez fréquemment. Je suis un fidèle du Bahia. J'y constate qu'il y a aussi pas mal de gens qui font du télétravail. Est-ce que ça... Alors là, je pose la question brute. La réponse, ça va être vous qui allez la choisir. Mais ce n'est pas gênant pour des gens qui tiennent un établissement comme ça que des entrepreneurs s'installent pendant 2, 3, 4 heures sur la même table pour faire leur bureau, quoi. Qu'est-ce qu'il en pense, le chef d'entreprise qui doit faire tourner sa salle et dans laquelle la rotation permet qu'effectivement d'autres gens puissent y accéder?
3: Ouais. Alors, pour être honnête, ça dépend un peu de la période de l'année.
1: Aujourd'hui,
3: que mes terrasses sont ouvertes et que j'ai plein de places disponibles au bar, hein, c'est pas dérangeant que des clients s'installent en intérieur sur une table. Après, du moment que les gens consomment, ça
1: bien
3: ne
1: sûr.
3: Pose pas particulièrement de problème.
1: Le problème, ouais.
3: En hiver, où forcément la place est réduite puisque la météo ne me permet pas d'exploiter.
1: D'ouvrir la terrasse.
3: Exactement. Ouais. Mmh. C'est plus compliqué et c'est pour ça qu'il y a pas très longtemps on a essayé d'instaurer un peu des petites règles sur le coworking.
1: Un turnover.
3: D'expliquer simplement aux gens que sur les samedis dimanches par exemple pour nous c'est compliqué d'accueillir des coworkers au Bahia mm-hmm. Parce que
2: après,
3: justement on a besoin d'avoir des tables de libre mm-hmm. en semaine après 17h de pouvoir nous libérer aussi ces espaces là parce que au bar du Bahia généralement on fait un peu plus de monde après 17h que le matin c'est sûr
1: Mais d'ailleurs même les soirs de match ils peuvent pas travailler hein, y a trop de bruit
3: c'est ça donc on a essayé un peu d'instaurer des petites règles pour leur permettre de eux continuer à venir, parce que mine de rien, ça reste nos clients et
1: et des fidèles,
3: content de les avoir, ils sont là, ils sont là tous les jours. Mais voilà, avec des limites aussi à pas dépasser en ce qui concerne les haut-parleurs, les réunions en conf-call qui sont partagées avec tout l'ensemble du bar ou de l'hôtel, parce que on se déplace un peu au sein des différents espaces de l'hôtel. Mais voilà, depuis qu'on a mis ces petites règles en place, c'est plutôt, ça a été plutôt bien accueilli et c'est assez respecté. Et donc, pour le moment, en tout cas, ça fonctionne bien.
1: Merci beaucoup, Olivier, d'y répondre, parce que c'est une question que je m'étais posée, moi, en tant que client, ami et surtout observateur de ce qui se passe. Moi, tout m'intéresse et je dois dire que vous êtes tellement accueillant. Les gens de vos équipes sont tellement courtois et sympas que je me suis dit, mais franchement... Comme j'y passe à des heures, moi, qui sont les miennes, je suis pas sédentaire, j'y reste pas. J'en vois à 10 heures qui sont toujours là à 17 heures. Et je me dis, mais qu'est-ce qui s'est passé dans la journée pour ce... Et il a bossé, en fait. Il a passé sa journée à bosser, mais au Baïa.
2: Tout à fait. Alors, effectivement, ce qu'on demande, hein, c'est bien sûr de consommer. Oui, parce qu'effectivement, de compliquer de garder une table pour une personne qui est là pendant 3 heures. Surtout, encore une fois, c'est vraiment ce qu'on tient à redire, c'est qu'il y a des périodes effectivement où on peut être beaucoup plus tolérant et, c'est très agréable d'avoir toutes ces personnes qui viennent à l'année. Ça nous fait aussi beaucoup de vie au Baïa quand il y a des jours un peu plus sombres et moins ensoleillés en tout cas. Donc c'est hyper positif de les avoir. Maintenant effectivement il y a des temps où les clients à 17h l'hiver ils ont aussi envie d'accéder à l'hôtel, donc enfin au bar de l'hôtel pardon. Donc on a à cœur de pouvoir vraiment faire cohabiter ces clientèles qui sont très différentes, mais qui cherchent la même chose, au final, passer un bon moment au Baïa. Donc on essaie de faire respecter quelques règles.
1: C'est super. Moi, je ne peux que témoigner, et vous êtes là face à moi. On s'y sent toujours bien au Baïa. C'est vraiment un chouette lieu, aussi bien sur le plan humain que sur le plan physique, architectural et puis situation géographique. On va maintenant arriver sur ce que représentent les bons plans de cette émission. Juillet va être quelque chose de particulier et je voudrais, Olivier, que tu me dises, parce que ça, par contre, j'en ai pas le recul. Je connais beaucoup de choses sur le Baïa. J'étais là avant même que le Baïa soit construit. J'ai visité le chantier alors qu'on était en train de mettre les premières pierres. Je voudrais savoir, sur le plan de la programmation de la musique qu'il va y avoir cette année sur juillet, est-ce que c'est une première ou est-ce qu'on avait l'habitude d'entendre de la musique comme ça régulièrement tous les jeudis du mois de juillet et du mois d'août au Baïa?
3: Alors, je vais parler de ma courte expérience au Baïa. J'étais là donc déjà l'été dernier, pour ma part. Et l'été dernier, on avait déjà donc de la programmation musicale tous les jeudis sur le mois de juillet et le mois d'août. Et donc, on a renouvelé l'expérience cette année parce que ça a plu à nos clients et ça a été plutôt bien accueilli.
1: Est-ce que vous constatez, est-ce que c'est quelque chose que tu constates au moment du jeudi soir, il y a un petit peu plus de monde que toute la semaine?
3: Oui, il y a un peu plus de monde et puis ça permet mine de rien d'animer un peu nos terrasses. Je ne sais pas si il y a vraiment énormément plus de monde le jeudi soir, mais en tout cas voilà, ça permet ça fait un rendez-vous pour nos clients. Ils savent que le jeudi soir ils peuvent venir au Baïa et qu'il y aura de la musique live sur nos terrasses.
1: Alors jeudi 2 juillet, vous faites fort. Vous faites fort. Vous faites une partie intégrante du festival de jazz de Cabreton, qui est dont le programmateur est Bernard Labatte, et vous avez cette chance d'être pratiquement ceux qui ouvrent le festival de jazz d'une manière ludique, parce qu'ici on en fait la promotion, bien sûr. On a l'habitude de dire que vendredi, samedi, dimanche de fin de semaine, c'est le festival dans sa quintessence même depuis 35 ans, mais l'ouverture du jeudi 2 juillet à 20h, je crois, ou 19h, avec un battle de quartet de jazz, ça, c'est chouette. Et vous allez là, vous êtes prêts?
3: Les équipes sont prêtes à accueillir tout le monde. Et non, on est ravis de pouvoir accueillir le festival de jazz au Baïa. Il fallait au moins ça pour lancer la saison.
1: C'est clair. Alors, effectivement, pour nos auditrices et nos auditeurs, il commence ce soir, le festival. Il commence par la projection d'un film au Rio, de l'histoire d'un trompettiste dans les années 60 de jazz. Donc, c'est à 20h. Vous pouvez y aller tout à fait tranquillement. Et jusqu'au jeudi vous recevez sur la terrasse, sur la merveilleuse terrasse qui est face à l'océan, où vous recevez un battle de quartet de jazz, eh bien jusqu'au jeudi, il y aura eu au Dodu un concert. Il y aura eu également un concert, le nom m'échappe au moment où je veux en parler, mais il y a un autre restaurant qui accueille, je reviendrai, il y a le Square Mouloudji, il y a le Square Mouloudji où il va y avoir effectivement, et puis il y a un autre, ça, je reviendrai après la pause musicale avec ce deuxième restaurant. Vous, le 2 juillet, les musiciens vont arriver, ils vont se succéder. L'intendance, vous l'avez déjà vécu avec quatre groupes de musiciens sur place. Vous avez déjà vécu cette ambiance?
3: Non, moi je ne l'ai pas vécu. Laurane, oui.
2: Alors l'année dernière, effectivement, il y avait eu l'ouverture du festival. Alors c'est, je crois que c'était le 1er juillet, on avait réouvert nos terrasses, avec toute l'équipe de Jean Trank. Donc, ils étaient une dizaine de musiciens sur la terrasse. Et effectivement, ils avaient mis une ambiance de folie.
1: C'était un big band, ouais.
2: C'était absolument incroyable. Mmh. Donc, cette année, ça va se faire en battle. Ouais. De ce qu'on a saisi à la programmation qu'a concocté Jean. Avec un jury aussi. Donc, non, effectivement, sous ce format-là, je ne l'ai jamais connu au Baïa.
1: Mais en fait, il y aura deux jurys. Un jury de professionnels, oui, de gens du jazz, dont Bernard Labatte. Et il y aura un jury populaire,
2: le public.
1: Des gens seront certainement tirés au sort, ça va créer une petite animation, et ils seront amenés à donner leur avis. Je pense que ce sera à l'applaudimètre, hein. Moi j'ai pas les tenants et les aboutissants, mais je pense que ce sera ça. Mais ça risque quand même de nous emmener d'abord très loin dans la soirée, et puis d'être une grosse fête. Est-ce que vous prenez soin, ou pas, de prévenir les gens qui vont venir dîner en amoureux? Ils ont deux, trois trucs à se dire, très sensibles, très tendres. Est-ce qu'ils vont pouvoir le faire? Est-ce que le restaurant reste ouvert?
3: Le restaurant reste ouvert, et puis on leur trouvera toujours une petite place.
1: loin du son de la musique.
3: Exactement, non, je pense que les terrasses et la pergola du Baïa sont assez grands pour qu'il y ait de la place pour tout le monde.
1: D'accord, ok. Sandrine, si tu en es d'accord, si tu es prête, on peut peut-être écouter un tout petit peu de musique, et puis on revient auprès de nos invités tout de suite après.
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0: Dans cette période, pendant le démarrage de ce festival de jazz de Cabreton qui fête sa 34e ou 35e année, c'est au Petit Bouchon. Le Petit Bouchon, c'est les pieds dans le sable. Ça se situe à côté de la Vierge, du côté... Alors, c'est Cabreton, oui, d'accord. Mais pour tous ceux qui habitent Sorte-Saulce-Gorre, c'est à Sorte-Saulce-Gorre, puisque c'est du côté de chez Minus. Il faut vraiment y aller à la nage. Mais c'est Cabreton, c'est tout, c'est Cabreton. On va pas en discuter 107 ans. Ce sont les Beeper Swing qui seront là-bas. Et c'est un groupe de jazz manouche d'enfer, où on va passer une belle soirée sous les étoiles. On est au Baïa. On a fait l'ouverture le 2 juillet, le jeudi 2 juillet, de ce merveilleux festival de jazz qu'est le jazz à Cabreton. Et il y aura d'autres jeudis dans ce mois de juillet. Qu'est-ce qui a été imaginé dans la tête de l'organisateur ?
1: Donc sur le mois de juillet, donc on va arriver au jeudi 9 juillet. On a le duo Willow, qui est déjà venu l'été dernier.
2: Oui, et qui sont venus aussi le 31 décembre...
1: C'est vrai.
2: Faire notre 31 avec
0: alors,
2: nous.
0: Alors, on va faire une parenthèse ici à l'antenne. Ce sont des pistonnés, quoi. Ce sont des pistonnés.
3: Mais nous aussi, sont venus nous voir. Ils ont, même fait un Lalilo chez nous.
0: Mais alors, c'est dingue.
2: On les adore.
3: Donc, on les aime tous.
0: On les aime tous. Voilà. OK. Ça, c'est le 9.
1: Exactement.
0: Et ils viennent à 20... Alors, là, les concerts vont démarrer à quelle heure, Olivier ?
1: Ça sera donc chaque jeudi, ça sera de 19h à 21h.
0: D'accord. OK. C'est l'apéro.
1: C'est
0: l'apéro avant de passer à table.
2: Oui. Concert.
0: D'accord. Et alors ensuite, le 16, jeudi 16.
1: Le 16, on aura donc un DJ Cachaça. Mm-hmm. Donc voilà, de la musique un peu latino, brésilienne et tropicale. Mm-hmm. Pour le 23, ça sera le duo Gypsy Fusion. Mm-hmm. Donc de la musique latine et flamenco. Mm-hmm. Et sur le 30 juillet, donc on aura une artiste qui s'appelle Angie. Et là, donc c'est un univers soul, musique...
0: Voilà. D'accord.
2: Angie qui a une voix incroyable.
0: Incroyable. Qu'on a eu c'est guitare, hein, c'est guitare-voix,
2: oui.
0: Je crois.
2: Mm.
1: Qu'on a eu l'honneur d'avoir en test chez nous au Baïa,
2: un mini concert privé.
0: D'accord. Elle est venue se présenter à vous pour vous montrer quel était son univers.
2: Alors nous, c'est vrai qu'on travaille beaucoup avec Mina de l'association L'Artiste. Donc d'accord. C'est elle effectivement qui nous a présenté des artistes. Et ce jour-là, elle avait Angie qui faisait quelques tests pour savoir si elle allait faire partie de l'association et de l'aventure L'Artiste. Mmh. Et en l'occurrence, nous, on a été tout de suite séduits. Donc on a un grand oui pour la programmer au Baïa.
0: On a à peu près le même carnet d'adresse puisque
2: bah oui.
0: Nina, elle vient ici. Mina, elle vient dans le cadre de l'émission Lalilo et elle nous amène en général des musiciens. C'est une émission qui a lieu le jeudi soir, je crois.
3: Mercredi soir.
0: Le mercredi soir.
3: T'avais tout juste.
0: Tout juste, oui. Et alors, c'était le matin à 10h ou
3: c'est le dernier mercredi du mois.
0: Du mois.
3: Voilà. Et Angie passera nous voir, c'est déjà prévu.
0: Et c'est à partir de 20h.
3: Exactement,
0: crois.
3: De 20h à 21h30.
0: D'accord. Mmh. Alors, ces quatre programmations, les jeudis musicaux du Baïa, ils vont être vraiment un rendez-vous. Un rendez-vous que les gens, à l'issue du 2 juillet, vont prendre l'habitude de venir écouter. Parce que d'abord, votre programmation, elle est pointue. Ce sont des gens de talent. On va pouvoir y passer un bon moment. Est-ce que vous avez imaginé, puisque ça s'arrête à 21h, que les gens qui ont écouté cette musique vont pouvoir avoir au restaurant une carte qui va suivre la musique. Quand on va parler, par exemple, du soleil, de l'Argentine, du Brésil, est-ce qu'il y aura dans les plats quelque chose d'un petit peu original ?
1: Alors, c'est pas prévu pour le moment, au programme.
0: C'est une idée que je lance.
2: On va devoir faire écouter cette émission au chef Raphaël pour qu'il nous fasse des propositions.
0: Exactement, c'est de lui dont j'ai envie de parler avec vous. Que l'un ou l'autre en parle, puisque l'un a dû l'embaucher, l'autre a dû le faire venir près de lui et doit avoir une certaine complicité avec lui. Comment ça se passe depuis l'arrivée de Raphaël ? Il y a eu un chamboulement total de la carte du Baïa ?
2: Alors effectivement, je vais juste commencer puisque c'est moi qui l'ai recruté il y a maintenant 7 mois puisqu'il est arrivé en novembre parmi les équipes. Mm-hmm. Donc Raphaël, il est arrivé au Baïa. Il y a eu vraiment un énorme changement l'été dernier sur la cuisine avec le départ de beaucoup de collaborateurs qui avaient fait, on va dire, leur temps au Baïa. Mm-hmm. Donc Raphaël a vraiment composé déjà toute son équipe. Donc en termes de ressources humaines, pour démarrer, déjà commençons par là, il a recruté un second.

0: Il a recruté ses chefs de parti, ses commis. Donc vraiment,
1: des gens qui avaient l'habitude de travailler avec lui, peut-être ailleurs.
0: Ce sont des personnes effectivement qui avaient une totale confiance en lui, en sa façon de manager, en sa façon de créer des cartes qui lui ressemblent, mais aussi sur lesquelles il fait vraiment participer ses équipes. Donc ça, c'est vraiment un atout que Raphaël a.
1: Quel est son environnement à ce chef ?
0: Alors, ce chef, il est breton d'origine.
1: Ça, c'est une erreur.
0: En tout cas, il le revendique, il en a l'air très heureux. Non, le chef a une histoire avec le poisson. Puisqu'effectivement, il a travaillé en poissonnerie dès son plus jeune âge, donc il maîtrise vraiment toute cette partie, il affectionne vraiment ce produit. Donc sur la terrasse du Baïa, ça a plutôt du sens de travailler du poisson. Mmh. Et son grand-père cultivait des champs, et donc il adore aussi travailler les légumes dans D'accord. toutes leurs sortes. Mmh. Donc cet hiver, c'est vrai qu'on a vraiment eu des changements de cartes au fil des semaines pour vraiment s'adapter aux produits de saison. Mmh. Donc vraiment avec le menu de l'asperge que j'étais venue présenter ici, avec les petits pois qui ont accompagné le retour de la criée, vraiment que des produits frais. Et il n'a pas peur du changement, il n'a pas peur de s'adapter effectivement au temps qui passe et au fil des saisons. Donc c'est très chouette d'avoir des cartes qui évoluent en fonction justement de la terre et de ce qu'elle peut nous proposer.
1: De ce qu'elle propose.
0: Ouais. Voilà, donc vraiment le côté mer avec le poisson et le côté terre avec toutes les légumes.
1: Et alors, moi, quand je suis assis dans un des canapés du bar et que je sirote mon jus d'orange dans le calme, en réfléchissant à plein de choses, à Sandrine, à Blandine ou à d'autres, que je suis en train de préparer les émissions, je vous vois tous les deux très complices, toi, Olivier, avec Raphaël. Ce lien s'est fait tout de suite entre vous deux. Vous ne vous connaissiez pas d'avant, hein,
2: Non, on ne se connaissait pas du tout. Mm-hmm. Et j'ai découvert quelqu'un de passionné. Mm-hmm. Et donc, ça aide pour tisser des liens, puisque je le suis aussi. Mm-hmm. L'hôtellerie, restauration, c'est ma passion. J'ai toujours fait ça. Mm-hmm. Et donc voilà, on s'est retrouvés sur ces valeurs-là.
1: Il vient te voir en te disant j'ai envie de prendre telle orientation pour la carte. Est-ce qu'il a ce réflexe de dire tiens, je vais t'en parler, Olivier, j'ai un truc.
2: On se parle tout le temps. Alors, il me fait goûter énormément de choses aussi, que ce soit lui ou son
1: second.
2: C'est
1: pour ça que tu as un certain embonpoids.
2: Oui, c'est ça. C'est, vous voyez, c'est,
1: t'as pas le temps de faire vraiment un peu
2: de sport.
1: C'est
2: la faute de Raphaël.
1: Oui, c'est la faute de Raphaël.
2: C'est la faute de Raphaël.
1: Je sais que tu nous écoutes pas, mais quand tu écouteras le podcast, tu sauras qu'on a pensé très fort à toi.
2: Non, voilà, que ce soit lui ou son second, ils me font goûter régulièrement des préparations, ils me demandent mon avis. Et donc, c'est très agréable pour moi de travailler avec des cuisiniers comme eux, voilà, qui ont toujours plein d'idées et qui les font partager et voilà, qui sont ouverts aux suggestions et à nos avis, que ce soit moi ou Laurane.
1: Les équipes qui travaillent ou au bar ou en restauration sont les mêmes, ça tourne. Je veux dire que les jeunes femmes que l'on a au bar avec ce merveilleux sourire sont les mêmes qui assurent les services de déjeuner et de dîner. Alors, où il y a deux équipes différentes.
2: Il y a deux équipes.
0: Sur le papier, mais on essaye que sur le terrain, tout le monde participe au service.
1: D'accord.
0: Des uns et des autres. Que tout le monde puisse à la fois travailler au bar et au restaurant.
1: Oui, être polyvalent.
0: Même si, oui, sur le planning et sur le papier, il y a quand même des personnes qui sont plus à l'aise, on va dire.
1: En restauration, enfin en service ou au bar.
2: Tout à fait. Mmh.
1: Et la présence de ces immenses téléviseurs avec la retransmission systématique des matchs importants, ça aussi c'est un rendez-vous important du Baïa. Je pense qu'il y a plein de passionnés de sport qui décident de venir boire un verre ici au Baïa, tellement le cadre est agréable, et de suivre une compétition.
2: Tout à fait, c'était... une belle découverte aussi de se rendre compte que y avait pas mal de gens qui venaient au Baïa pour suivre l'activité, l'actualité sportive.
1: Une deuxième petite maison, exactement. Un endroit dans lequel on se sent bien et où on sait qu'on va retrouver des copains régulièrement sur la même thématique. Laurane, il y a quelque chose que tu as dit tout à l'heure. Tu as dit après 2 ans de privatisation, le Baïa a repris son envol. C'était à cause des Jeux Olympiques ?
0: Non, c'était quand le CERS a rénové toutes ses chambres.
1: D'accord.
0: Les patients du CERS étaient hébergés à l'hôtel pour éviter
1: D'accord.
0: une fermeture
1: c'était
0: partielle.
1: Ça, c'était ça la raison.
0: Oui, pendant 2 hivers, de novembre à juin en 2024 et de novembre à juillet 2025, on a pu réouvrir pleinement les portes du Baïa à notre clientèle normal, oui, entre guillemets, ouais. Que personne ne voit, mais entre guillemets quand même, vraiment à partir du 1er juillet 2025. Et depuis, on est réouvert à l'année à notre clientèle, donc séminaire, groupe et individuel.
1: Alors, je rappelle qu'à l'origine, le fondateur, la Générale de Santé, avait mis en place le BAYA pour accueillir les familles des sportifs qui étaient accueillis en restructuration de leurs mots, des ruptures de ligaments ou des bras ou des épaules déboîtées ou autres. Il y avait le CERS et collé au CERS, il y avait ce BAYA, ce lieu magique où les familles pouvaient venir. Aujourd'hui, ça a un tout petit peu dérivé, ça. Les sportifs sont au CERS et vous avez retrouvé une clientèle hors CERS.
0: Oui, nous, on a très peu, au final, de familles qui viennent voir les patients, puisqu'effectivement, soit ils prennent des logements tout à côté, mais c'est des séjours de 3 semaines. Donc, potentiellement, les familles ne viennent pas forcément rendre visite aux patients. Maintenant, il faut, et je peux enfin le dire, alors peu importe, puisqu'effectivement, ça ne change rien pour les clients du BAYA, mais en tout cas, le BAYA va sortir du giron Ramsay Santé, qui a effectivement a décidé de se détacher du BAYA, puisqu'effectivement, le cœur d'activité de Ramsay Santé, c'est vraiment la santé.
1: Oui, c'est pas l'hôtel.
0: Les cliniques, les hôpitaux.
2: Elle est en train de vous donner une exclusivité.
1: Oui, oui, mais t'as remarqué. T'as pas vu Blandine, parce qu'il y a quelques chose qui vous cache, mais elle note, hein. Elle a son stylo, elle n'arrête pas de cocher.
0: Donc effectivement, le BAYA donc, a été racheté la semaine dernière, c'est enfin officiel par un groupe d'hôteliers donc, qui s'appelle Parallel Hospitality. Et donc le BAYA va progressivement sortir.
1: Ils ne sont pas très très loin du milieu hospitalier quand même, hein, avec un nom pareil.
0: Alors Hospitality en anglais, c'est vraiment l'hospitalité.
1: C'est pas l'hôpital. Oui,
0: c'est pas du tout l'hôpital, on en sort définitivement, c'est vraiment... Le cœur de notre métier, c'est vraiment l'hôtellerie. Donc, on va enfin avoir des propriétaires qui seront donc de l'hôtellerie et qui vont pouvoir apporter, on espère, beaucoup de choses au BAYA. Donc, ça va être parti là pour une nouvelle aventure.
1: D'accord. Et un nouvel élan. Mais cependant, Cabreton est quand même une ville qui développe énormément le sport de haut niveau.
0: Tout à fait.
1: Toute matière confondue, que ce soit le handball, que ce soit le football, que ce soit le rugby ou autre. Et par habitude... Quand les fédérations nationales descendent sur Cabreton, vous avez une clientèle de sportifs de très très haut niveau. Enfin, en général, les membres de l'équipe de France sont au BAYA.
0: Exactement.
1: Ils ne sont pas au CERS, hein, ils
0: non,
1: sont
0: non.
1: au BAYA.
0: Le dernier séjour effectivement, qu'on a eu, c'était l'équipe de France masculine donc de handball qui est venue à... deux fois coup sur coup, finalement, en octobre 2025 pour un stage d'une semaine, et du 1er au 8 janvier 2026. Donc, on sortait juste de notre brunch du 1er janvier avec 180 clients, je crois, ce midi-là. Et on a enchaîné le soir avec l'accueil de l'équipe de France qui est restée en stage donc chez nous au BAYA effectivement pendant une semaine, mais qui a pu bénéficier donc déjà de l'installation du CERS, qui est assez incroyable en termes de balnéothérapie, d'équipement sportif. Et la ville de Cabreton avec le maire Louis Galdos qui ont vraiment à cœur d'accueillir le maximum d'équipes sportives et faire profiter des installations qui sont aussi de très très haut niveau.
1: C'est clair. Mais pendant ce temps-là, de mémoire, mais tu me contredis hein, si j'ai tort, le BAYA, lui, il est vraiment bien fermé, bien cloisonné. On n'a pas trop le droit de s'approcher des équipes de France et...
0: Alors, ça dépend desquels. Effectivement, quand on avait reçu le 15 de France de rugby, ils étaient très, très, très nombreux.
1: Ah oui, c'est ça. La raison, c'était le nombre.
0: On ne pouvait pas accueillir d'autres clients en parallèle. Okay, mais quand l'équipe de France de handball est venue, non, ils mangeaient à la fois dans un salon privé, mais un peu dans le restaurant aussi. Et nos clients, on avait pas mal de petits jeunes. Clients adultes qui étaient ravis de côtoyer des grandes stars et des grands noms du handball français.
1: D'accord. Donc ça fait partie de tout ce que le BAYA offre comme possibilité. Est-ce qu'on peut rappeler la surface du BAYA, c'est quoi ?
0: C'est 5000 mètres carrés sur 3 niveaux en plus du rez-de-chaussée.
1: Belle structure, belle structure, tout ça face à l'océan.
0: Et la terrasse, c'est 400 mètres carrés, donc 200 mètres carrés au bar et 200 mètres carrés au restaurant.
1: Et alors, une deuxième exclue, est-ce qu'on peut aller faire un petit brunch le dimanche quand on n'est pas client du BAYA ?
2: Alors, on a eu des brunchs de manière ponctuelle. C'est-à-dire qu'on ne fait pas le brunch tous les dimanches. Mais là, sur donc, le mois d'avril, mai, juin, on a fait donc, un brunch par mois. Là, on fait une petite pause quand même sur juillet, août, parce que ce n'est pas le plus pratique pour nous, ni pour le chef en cuisine.
1: En termes de gestion du personnel.
2: Exactement. c'est un temps de discussion encore de reprendre au mois de septembre. Voilà, sur toujours le même rythme, pour le moment, un brunch par mois.
1: Ok, on va te laisser un tout petit peu respirer, Olivier, et puis on va écouter un petit peu de musique et je reviens vers vous pour la fin de cette émission.
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0: M qui chantait Baïa et Lorraine qui a envie de chanter aussi.
1: Mais moi, avec moi M. Alors, je vais te dire un truc, Sandrine. Il faut impérativement que cette émission soit retransmise en permanence au Baïa.
0: Oh bah oui.
1: Hein, avec ses, avec
0: en, boucle. Boucle,
1: en boucle. En boucle. On ne passe plus rien d'autre, on ne passe que ça. Alors en off, on était en train d'échanger, savoir qu'est-ce qu'on aurait pu oublier dans notre dialogue, dans le, cette façon de vouloir mettre en valeur le Baïa et tout ce qui est organisé. La seule chose sur laquelle on se rejoint, c'est que ce que l'on vient de proposer pour le mois de juillet, eh bien, ça sera à nouveau reproduit au mois d'août, mais on reviendra, on en reparlera de la programmation du mois d'août, on a le temps. Mais Lorraine a donné une information qui n'est pas inutile à entendre. Quand on est présent à proximité de ce lieu, on se dit « je ne vais pas rentrer là parce que probablement qu'il faut une chambre pour avoir accès à certains services ». Et elle vient de me confier que le Kidam peut venir prendre un petit déjeuner. Parlons plus de brunch, parlons du petit déjeuner. Il peut venir profiter de ces installations et bien évidemment déborder, ne pas avoir qu'un café ou un chocolat avec une tartine, mais pourquoi pas un œuf au plat, pourquoi pas une tranche de jambon, enfin j'en sais rien. C'est un simili que je te cache le brunch et que je t'annonce pas que c'est un brunch, mais c'est quand même un petit déjeuner amélioré.
2: Oui, oui, c'est ça, le petit déjeuner du Baïa est assez complet. On a du chaud, du froid, du salé, du sucré, un peu ce qu'on pourrait retrouver sur un brunch. Mm-hmm. Et donc aujourd'hui, au tarif de 22 euros, on retrouve un vrai petit déjeuner d'hôtel avec un buffet à volonté qui est ouvert.
1: Et il est servi à partir de 7h du matin, je crois.
2: À partir de 7h du matin, ouais. Et jusqu'aux alentours de 10h.
1: C'est ça, à 10h, on plie les plats. Et
3: alors, on accueille les clients jusqu'à 10h et ouais. Ensuite, ils ont effectivement le temps de profiter. Mm-hmm. Et ce qui est quand même extraordinaire, et ça, nos clients de l'hôtel et extérieurs aussi, c'est vraiment de profiter le matin de la terrasse, du lever du soleil. Avec le lever du soleil qui ne se passe pas face à l'océan, mais en tout cas, on a vraiment les premières lueurs du jour. Il fait encore un peu frais et ça, c'est quand même un peu appréciable.
1: Je ne sais pas si tu es d'accord, Sandrine, mais on reconnaît la commerciale qui a vécu 8 ans à observer le lever du soleil au Baïa, avant d'être enfermée dans un bureau, je dois dire, qui est tellement loin de la mer et du soleil que tu dois être d'une tristesse à mourir dans ce bureau.
3: Non, je ne suis pas triste dans ce bureau, mais effectivement, je sais reconnaître que cet emplacement, il est exceptionnel et de pouvoir vraiment en faire bénéficier tout à chacun et pas que les personnes qui sont effectivement hébergées à l'hôtel. C'est une vraie plus-value et ça, les clients, alors des fois, ils s'arrêtent au bar, mais on peut leur dire non, venez petit déjeuner. Et c'est vrai que, le disait Olivier, il y a énormément de choix sur le buffet, du sucré, du salé, des recettes avec le cake maison du chef. On a pas mal de choses vraiment qui sont faites maison.
1: Le fameux Raphaël.
3: Le fameux Raphaël, il fait aussi des très bons cakes. Ouais, il est partout.
1: Oui, il est partout et puis c'est surtout qu'il attire le monde avec ses compétences. Je ne désespère pas, Olivier, je te fais mon porte-parole, que Raphaël, un jour...
2: Soit pour la prochaine émission.
1: Exactement, décide de venir nous voir. Mais il faut lui dire, même s'il est timide, il ne sera pas maltraité, mais il ne sera pas du tout maltraité. Mais ça pourra nous permettre d'entendre à travers ses propos les saveurs, les odeurs de ce qu'il présentera dans ses assiettes. Alors, on arrive à la fin de cette émission. Je pense qu'il reste entre 4 et 5 minutes, un peu plus. Donc, ouais. Oui, ça change toutes les minutes. Est-ce qu'il y a quelque chose d'autre que l'on pourrait évoquer? Moi, les séminaires m'intéressent, les fameuses 4 salles de séminaires m'intéressent. Elles sont modulables, elles sont de différentes capacités. À partir de quel nombre de personnes la directrice que tu es, Lorraine, accepte de louer cette salle?
3: Alors, on a 3 salles, mais vraiment qui sont différentes et indépendantes les unes des autres. Mmh. Donc, la plus petite, elle fait 35 mètres carrés. Donc, on a des séminaires, des fois, de 3 personnes, voilà, avec une boardroom. Donc, ça permet d'accueillir vraiment des petits groupes de 3 à 10 personnes. Ensuite, on a une salle de séminaire qui est vraiment face océan, à gauche de la salle de restaurant, qui peut accueillir entre 10 et 50 personnes si on les positionne en conférence, en théâtre. Mmh. Et ensuite, on a une très grande salle, donc à l'étage, qui fait 110 mètres carrés, qui peut accueillir jusqu'à 100 personnes en conférence.
1: Alors, immédiatement, la question se pose, est-ce qu'au Baïa, je pourrais marier ma fille?
3: Tout à fait.
1: J'en ai pas, je te rassure, j'en ai pas, mais est-ce que je pourrais le faire?
3: Oui, effectivement, il y a des mariages qui sont réalisés. Alors, idem, ça, en juillet-août, on n'en fait pas.
1: Bien sûr.
3: Parce qu'effectivement, beaucoup trop compliqué en termes d'activité avec l'occupation de l'hôtel. Mais effectivement, hors saison, donc de septembre à juin, l'année d'après, on propose des mariages. Donc ça va vraiment du petit mariage de 20 personnes qu'on peut faire un samedi soir en terrasse au gros mariage où on privatise effectivement toutes les parties restauration. Donc le prochain qu'on a, ce sera au mois d'octobre.
1: Est-ce que les futurs mariés, les parents, sont obligés de passer par Raphaël, qui c'est pas un mauvais goût, hein, mais Raphaël, ou est-ce que ils peuvent imposer le fait de passer par leur propre traiteur et leur décoration?
3: On n'accepte pas, par contre, les traiteurs extérieurs.
1: Extérieur, d'accord. Tout est organisé par le baïa.
3: Par le baïa, donc en termes de nourriture, et par Olivier pour tout ce qui est boisson, l'apéritif,
1: c'est
3: le
1: vin d'honneur. C'est en interne, tout se fait
3: exactement.
1: En interne.
3: Ouais. Après, donc effectivement, il y a des prestataires externes comme le photographe, le DJ, tout ça, nous on propose pas.
1: Mais vous en avez peut-être sous le coude.
3: On en a.
1: Pour ceux qui sont un peu perdus, vous en avez.
2: Même si Laurent chante très bien, malheureusement, on est obligé de faire intervenir des DJ pour la musique.
1: D'accord.
3: C'est mieux, c'est beaucoup mieux. Mais effectivement, oui, on a un carnet d'adresses de prestataires qui ont l'habitude de travailler au baïa et qui connaissent les lieux. Donc, des fois aussi, c'est très rassurant pour les mariés. Mm-hmm. Et donc, effectivement, tout à l'heure, donc, on parlait de salle de séminaire, il y en a trois, mais on a effectivement cette incroyable terrasse qu'on peut privatiser pour des événements là, qui peuvent aller jusqu'à 200, 250 personnes et avec la cuisine qui propose donc des cocktails ou des repas assis pour 100 personnes, 120 personnes.
1: Vous qui êtes là en permanence, du matin au soir, dans cet établissement, qu'est-ce qui se passe avec la déambulation des gens qui se promènent au-delà de la terrasse? Tous ces gens qui, ceux qui courent, ceux qui font du vélo, tout ça cohabite très bien?
2: Oui, il n'y a pas de... Enfin, moi, je suis là depuis un an, je n'ai jamais eu de problème...
3: Non, on essaie de faire en sorte que les gens s'arrêtent, par contre, ce qui n'est pas, pas toujours simple.
1: Je pense que le 2 juillet, il y en a un paquet qui vont s'arrêter.
3: L'année dernière, en tout cas, il y avait beaucoup de gens qui, faute de place, restaient en tout cas sur la promenade pour participer au concert
1: pour écouter la musique. Mmh.
3: Mmh. Parce qu'effectivement, on n'a que, entre guillemets, 120 places assises au bar, donc ça se remplit vite et on essaye de satisfaire au maximum le nombre de personnes qui veulent venir, mais on ne prend pas de réservation au bar. Donc ça, c'est quand même une information importante à donner pour ce type de concert. Eh ben, il faut arriver tôt pour être sûr d'avoir une place. Mm-hmm. Donc après, effectivement, on a l'intérieur de la pergola qui permet d'agrandir un petit peu les espaces, sachant qu'on ouvre toutes les baies vitrées et que vraiment tout le monde peut en profiter. Mm-hmm. Contrairement au restaurant où on peut réserver en ligne, mais au bar, on ne prend pas de réservation.
1: D'accord. Ouais. Ok.
3: Arrivez tôt.
1: Oui, arriver tôt, d'abord, c'est mieux pour tout le monde. Il n'y a pas de précipitation, il n'y a pas d'énervement, et puis tout le monde peut profiter au mieux. Moi, personnellement, sur cette émission, je crois avoir couvert l'ensemble des choses que j'avais à dire sur le baïa. Je ne peux que renouveler le fait que pour être un consommateur du baïa, je te félicite. Laurane, je te félicite d'avoir insufflé cette bienveillance, cette gentillesse, cette éducation de la plupart des gens qui travaillent là. Quand je dis la plupart, c'est un mauvais mot, de tous les gens qui travaillent là. La plupart est une erreur. Et Olivier, je t'ai vu arriver, je t'ai vu prendre tes fonctions, je t'ai vu t'adresser aux gens avec lesquels tu travailles. Et parce que il se trouve que je suis vraiment souvent là en train de regarder ce que font les autres puisque moi je fais rien et j'ai constaté qu'il y avait une très très bonne ambiance, que tu es parfaitement bien perçu par les gens avec qui tu travailles, tu leur adresses la parole d'une façon extrêmement douce, tout ça se passe dans une chouette ambiance. Bravo à tous les deux, et puis au nom de toute l'antenne, je peux vous dire que vous êtes les bienvenus, vous pourrez venir nous passer un petit coup de téléphone à Sandrine ou à Blandine en disant « Pensez à dire que dans 15 jours, on va avoir ci ou ça. » Ce ne sera pas utile forcément que vous reveniez passer une heure d'émission pour en débattre, mais donnez-nous les informations. Nous, c'est vrai qu'on ne peut pas être au courant de tout si les gens ne nous appellent pas. Est-ce que vous avez quelque chose à ajouter avant que le générique ne soit lancé?
3: On va tout faire pour vous envoyer le chef. Ça, c'est une certitude.
0: Les réservations, peut-être, hein? Est-ce qu'on peut faire...
3: Alors, les réservations donc au restaurant, effectivement, sont possibles sur Internet. Donc, depuis Google directement avec l'outil Zen Chef ou depuis notre site Internet aussi, on peut aller sur la page donc, du restaurant et réserver en ligne pour venir tester, parce que le restaurant est ouvert donc tous les jours de l'année, du lundi au dimanche, midi et soir, de midi à 14h et de 19h à 21h30.
1: Alors, vu mon âge, j'entends pas tout. C'est Zen Chef, c'est ça?
3: Tout à fait, c'est une application en ligne.
1: ZEN.
3: Tout à fait, d'accord. Zen Chef, mais c'est juste en tapant donc Bistro Baya au niveau de Google qu'on retrouve la page de réservation. C'est un module qu'on a mis en place cette année pour permettre à tous les clients qui réservent tard leur restaurant dans la semaine de pouvoir réserver à toute heure sans forcément passer par la case téléphone.
1: Laurane, merci beaucoup.
3: Merci à vous.
1: Merci à toi d'avoir été aussi réactive et d'être venue à cette antenne. Olivier, bravo.
2: Merci.
1: Une belle entrée. Et puis, tu as une chance terrible. Tu as été embauché le 8 juillet l'année dernière. C'est le jour de mon anniversaire. C'est tout.
0: Mais j'ai rien dit.
1: T'as rien dit.
3: Ça fait trop longtemps en avance là pour vous le souhaiter.
1: Hein. Oh bah je t'en prie.
3: On rappellera. Oui.
1: Oh bah on verra. Tiens, on verra si t'es une bonne commerciale. Merci à tous les deux et cette émission sera rediffusée lundi prochain à la même heure, 16-17, et quand le temps le permettra, elle sera mise en podcast pour que vous puissiez la faire écouter à vos collaborateurs.
3: C'est noté.
1: À bientôt.
3: Merci beaucoup.
1: Merci à vous tous. Merci Sandrinette.
0: De rien.
1: Merci Blandine pour ce restaurant que j'avais complètement zappé, les petits bouchons.

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1: Il est 18h.
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1: Bonjour les amis, pour démarrer cette session CATS News, des CATS se rebiffent du jour. Monsieur Barata, monsieur Richard Barata, qui sort son dernier album chez Savant Records. Mais ça, il ne faut pas être un savant pour le savoir, puisque depuis quelque temps, Richard Barata publie ses albums chez Savant Records. Un album avec un titre qui nous met sur la voie tout de suite, Another Kind of Bird. Bird, c'est un nom pour tous les amateurs et amatrices de jazz qui résonnent à vos oreilles. Bird, c'était Charlie Parker, bien sûr. D'ailleurs, on va laisser la parole à Charlie Parker qui avait déclaré dans la revue Downbeat en 1949, ouvrez les guillemets, chaque fois que j'écoute un enregistrement que j'ai réalisé, j'entends toutes sortes de choses que je pourrais améliorer ou que j'aurais dû faire. Il y a toujours tellement plus à faire en musique, c'est tellement vaste, fermez les guillemets. Et oui, ça prouve bien une fois de plus que Charlie Parker avait les oreilles toutes ouvertes et ne se contentait pas de jouer comme ça des notes égrenées les unes après les autres. Il fallait toujours que son esprit, qui était en ébullition, trouve à ses oreilles une légitimité dans l'avancée de son art. Mais revenons à Richard Barata, qui a pris effectivement à bras le corps une partie de l'œuvre de Charlie Parker. C'est un hommage qu'il rend à Bird, et c'est un hommage qu'il rend avec beaucoup d'audace, parce qu'il revisite cette musique avec détermination, sans sombrer dans la facilité, et surtout en ouvrant parfois même de nouvelles pistes ou en explorant les pistes qu'avait ouvertes Charlie Parker lui-même. Alors Richard Barata, il a été nominé aux Grammy Awards. Il est né en 1957 à Poughkeepsie, dans l'État de New York, dans une famille de musiciens. Et à l'âge de 12 ans, il joue du saxophone, de la flûte et de la batterie. Et il se destine définitivement à la batterie un petit peu plus tard. Alors une particulière, c'est que Richard Barata, dans les années 80, s'est destiné au cinéma. Et oui, il est devenu producteur de cinéma. On va là aussi lui laisser la parole. Ouvrez les guillemets, l'argent manquait, les contrats étaient rares, et je me mariais. Et je voulais fonder une famille. Il était temps de prendre une décision difficile. J'y ai repensé souvent. Et le plaisir de jouer et la camaraderie avec les musiciens me manquaient terriblement. C'était un revirement complet, mais je ne regrette rien, si ce n'est le manque de concerts, fermés les guillemets. Alors, on pourrait rappeler qu'il a quand même produit le film Recherche Suzanne désespérément, justement en 1984. Il a été aussi producteur de Joker, The Irishman, notamment de Martin Scorsese, Le Loup de Wall Street, Donnie Brasco et tant d'autres. Donc cette carrière cinématographique ne l'a pas empêché de continuer à s'intéresser à la musique et au jazz. Et en 2016, il a décidé de revenir sur la scène jazz pour notre plus grand plaisir et notamment cette année, pour cet enregistrement Another Kind of Bird qui sort sur le label Savant Records. Alors Richard Barata est entouré au sax alto de Vincent Herring, de Bill O'Connell au piano et au clavier, Paul Bollenbach à la guitare, Michael Godz à la contrebasse, Paul Rossmann au conga, à la percussion, et deux invités de marque, Eric Alexander au ténor sax, Abraham Burton à l'alto sax et Craig Handy à la flûte soprano et au ténor sax. Et d'ailleurs, je viens de me rendre compte que je vous ai dit deux invités, j'en ai cité trois. Ben oui, il y a trois invités. Allons, soyons précis. Donc cet album, vous l'aurez compris, va figurer dans les recommandations des Cats se rebiffe. On y trouve à la fois la patte de notre ami Richard Baratta et tout cet univers musical qu'avait créé Charlie Parker et qui continue à nous habiter. Voilà, l'album de Richard Baratta, recommandé, hautement recommandé par les Cats se rebiffe. On va passer maintenant, là aussi, à un grand nom qui revient sur ECM, un grand nom du jazz, Steve Swallow.

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1: Mike Rodriguez à la trompette, Chris Chick au saxophone ténor, Steve Cardenas à la guitare, Jill Goldstein au piano, Steve Swallow à la basse et Adam Nussbaum à la batterie. Excusez du peu, vous avez ce qui se fait de mieux à l'heure actuelle aux États-Unis. Steve Swallow, Winter Songs sur le label ECM. Alors, on peut dire que c'est un retour de Steve Swallow parce que c'est son premier album en leader depuis plus de 10 ans. Il était arrivé sur le label avec l'album Swallow Tales de John Scofield et Life Goes On de Carla Bley en 2020. Donc vous voyez, là, il est en leader. On va lui laisser la parole d'ailleurs, ouvrir les guillemets. Avant Winter Songs, j'avais donné à la musique tout ce que je pouvais, mais en réalisant cet album, les rôles se sont inversés. Elle m'a donné ce dont j'avais besoin. La musique est élémentaire comme l'air que nous respirons, fermez les guillemets. Belle déclaration pour justifier la sortie, justifier ou expliquer plutôt, ce serait un nom plus adéquat, la sortie de ces 9 compositions originales réunies ici avec cet aéropage d'excellents musiciens qui servent ce projet à merveille. C'est fluide, c'est simple, tout en découle. Alors c'est simple, la simplicité n'entraîne pas forcément la facilité, parce qu'il ne tombe pas dans la facilité. Mais ça s'écoute toute oreille ouverte. Il y a un petit côté aussi cinématographique, peut-être des petites influences d'un musicien qui a beaucoup compté en France, Michel Legrand. Mais après, moi je dis ça, ça ne regarde que moi, et peut-être que cet avis ne sera pas partagé. En fait, c'est une grande orchestration, hein. C'est vraiment 6 musiciens au service de cette musique et pour notre plus grand plaisir. Et surtout, on retrouve cette patte si particulière de Steve Swallow, qui est un contrebassiste quand même très mélodique et qui a compté aussi dans l'évolution de la contrebasse dans le monde entier. On va aussi parler de cette magnifique couverture de l'album, mais ça c'est pas non plus une surprise sur le label ECM, avec une rue de New York, une jeune femme qui s'apprête à traverser la rue et qui est dans la fumée de ces, vous savez, ces fumées qui sortent des bouches des égouts à New York. Il y a un clair-obscur, c'est vraiment magnifique, c'est une très très très belle photo et qui en dit long aussi sur l'atmosphère de cet album. Dans l'album Winter Songs, Steve Swallow, sorti sur le label ECM, hautement recommandé par les 4 se rebiffent. Nous allons maintenant retourner en France avec le projet de Miniatus Quartet.

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2: Miniatus Quartet, Benoît Baude Session, l'album Naoto Dance. Alors ce titre est évocateur, du moins pour son créateur,

peut-être de passage de génération, mais il a encore le temps puisque son fils vient de naître, donc, et que peut-être son fils ne sera pas du tout musicien. Alors Miniatus, c'est pas une miniature. Le souffle créatif et musical qui s'en dégage apporte sérénité et réjouissance, dirais-je. Une idée dansante de la création s'ajoute à une sorte de vision ludique de la composition. L'album laisse entrevoir une palette de talents et une prédisposition au sourire et à l'imagination. Ces musiciens-là, Basile Mouton à la contrebasse, Stéphane Fouché à la batterie, Frédéric Welsnitz au piano et bien sûr Benoît Baude au saxophone, se sont constitués à Lyon, cette formation Miniatus Quartet, en 2006. Et déjà, ça fait un petit moment qu'ils existent. Alors bien sûr, on pourrait qualifier cette musique d'une musique libre qui nous propose tout au long de ses compositions un certain esprit d'indépendance quant aux clichés, une musique naturelle qui quand même va puiser dans les racines du jazz américain. On peut retrouver parfois un petit peu des consonances free jazz, mais ce n'est pas forcément des revendications. Il n'y a pas forcément de revendications musicales dans cet album. Il y a tout simplement de la créativité avec ces musiciens qui se connaissent bien et qui nous proposent ce beau voyage au long cours. L'album Naoto Dance Miniatus Quartet, hautement recommandé par les Cats sur Beef. L'album est sorti chez Jazz Family, label que l'on connaît bien. On va maintenant rejoindre le label ACT pour deux nouveautés. La première, Daniel Garcia, une icône du label ACT.

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1: Là aussi, c'est encore une rencontre entre un musicien et des producteurs. Alors certes, Daniel Garcia avait déjà enregistré des labels sur ACT, mais cette fois-ci, c'était la proposition d'enregistrer un album en solo. Et ouvrez les guillemets, quand Andreas Brandis et Michael Gottfried m'ont présenté l'idée d'un album solo, j'ai tout de suite été séduit, fermé les guillemets. Alors, par contre, c'est arrivé dans une période un petit peu particulière dans la vie du pianiste. Début 2025, le père de Daniel Garcia a été diagnostiqué avec une maladie et un cancer incurable, et son état s'est dégradé progressivement, et il est décédé en décembre 2025. Et effectivement, on retrouve un petit peu cette atmosphère, cette nostalgie, voire ce fond de tristesse, mais qui découle sur une création, la création d'une œuvre, tout au long de cet album solo de Daniel Garcia. Alors Daniel Garcia, on le connaît un petit peu, hein, on l'a déjà vu sur, notamment sur scène en France, et également au Langlet Jazz Festival. C'est un magnifique pianiste, qu'il soit en solo ou en formation. Il a une qualité d'exécution hors du commun. Il a un sens de la mélodie, un sens du placement du son, et surtout aussi un sens du vécu de la musique sur scène. Il fait partager ses émotions avec sa façon de se positionner, sa façon de jouer, sa façon d'accentuer le rythme avec son corps. Et on peut dire que c'est un des plus grands pianistes du jazz actuel. L'album s'appelle The Hero's Journey, The Heroes, le héros, la journée du héros. Laissons-lui la parole une fois de plus. Ouvrez les guillemets. La figure du héros m'attire depuis longtemps. Je ne pense pas du tout à un super-héros invincible de film, mais plutôt à l'idée d'une personne confrontée constamment à de nouveaux défis et qui doit les surmonter, fermer les guillemets. Je pense que cet album va marquer une étape dans la vie d'artiste de Daniel Garcia. Et comme il le dit lui-même, ouvrez les guillemets, j'ai du mal à catégoriser ma musique. C'est comme essayer de contenir la mer dans une boîte. Elle déborde. J'aime la musique classique, la musique du Moyen-Orient, le rock, les auteurs-compositeurs, interprètes. L'inspiration peut venir de partout, fermez les guillemets. Donc 13 morceaux sur cet album, 13 compositions, c'est cet album qu'on peut traduire le voyage du héros. C'est un tout, c'est une narration musicale, et c'est un vrai plaisir de la recevoir, et je serai très heureux que vous puissiez vous également la recevoir et aller découvrir cet album. Cet album, donc hautement recommandé par les Cats se Rebiff, sorti sur le label ACT, l'album de Daniel Garcia, The Hero's Journey. On va rester sur ACT, on va retrouver une formation dont je vous ai déjà parlé, Little North.

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2: Little North, Crossing Currents, sorti sur le label ACT, Leif Jacobsen à la batterie, Martin Brunsberg Rasmussen à la contrebasse et Benjamin Morlom Jacobsen au piano. Et deux invités de marque, mais c'était surtout la volonté du trio de base Little North de rendre hommage à ces musiciens-là, Joël Ross au vibraphone et Hannes Bench au saxophone. Ouvrez les guillemets. Pour nous, Joël Ross est tout simplement l'incarnation de ce monde. Son approche est d'une clarté intellectuelle et spirituelle remarquable, mais aussi émotionnelle. Elle est respectueuse et il apprécie les belles mélodies. Il dégage une énergie particulière, résolument tournée vers l'avenir, et c'est exactement ce que nous recherchions pour notre album. Fermez les guillemets. Alors ça, c'est une belle déclaration concernant Joël Ross, mais ils ne sont pas avares de compliments, puisqu'il déclare également à propos de Hannes Bench. Ouvrez les guillemets, dans ce cas précis, il a joué le rôle de partenaire stimulant pour Joël Ross. Il a apporté sa propre énergie, c'est un véritable virtuose et il possède une connaissance et une affinité profonde pour la musique que Ross défend. Parallèlement, nous avions besoin de quelqu'un qui puisse s'intégrer immédiatement et avec assurance à une session d'enregistrement et apporter une voix musicale qui lui soit propre. Hannes était la personne idéale, fermez les guillemets. Donc on a bien compris que ce projet Crossing Current est vraiment une rencontre entre ces trois musiciens et ces deux autres musiciens qu'ils portent vraiment en haute estime, et je dois dire que les autres leur rendent bien parce qu'ils n'ont pas joué la vedette. Ils se fondent à merveille dans ce répertoire et ces compositions, et c'est là tout l'attrait du projet, parce qu'on aurait pu se retrouver facilement, forcément, parfois ça arrive, voilà, il y a deux grands musiciens qui sont appelés sur un projet, et ben voilà. Ils pensent parfois que c'est leur projet à eux. Non. Là, c'est le projet de Little North et ils le servent à merveille. Et toutes ces individualités réunies forment un collectif de premier ordre. Alors, c'est un album qui a été enregistré à New York et au Bunker Studio de Brooklyn, dont je vous parle très souvent. Je vous parle souvent de tous ces studios qu'il y a à Brooklyn qui permettent à tous ces musiciens de jazz d'enregistrer. Et on retrouve ce son de New York, cette capacité à aller inventer ou réinventer ou malaxer des choses, des sons, des notes, et surtout faire beaucoup de propositions. Et tout au long de l'album, on va de surprise en surprise, et on se trouve vraiment confronté à une volonté de créer quelque chose à part entière. Crossing Currents, Little North, hautement de la formation Little North, hautement recommandé par les Cats se rebiffent. Un autre, alors là du coup on va retraverser un petit peu, comme je dis souvent, parce qu'on traverse souvent l'Atlantique avec les Cats, et là on part en Grande-Bretagne avec là aussi un label que vous connaissez bien, Whirlwind Recordings, avec ce projet de la formation Empirical.

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1: Un tournant, une remise en question dans la créativité de cette formation Empirical avec la sortie de ce nouvel album Like Lambs to the Slaughter. Si on traduit mot par mot, comme des agneaux menés à l'abattoir. Tiens donc, nous retrouvons là aussi quelque part un discours réactif de ces musiciens de Empirical, Nathaniel Fassey au sax alto, Thomas Farmer à la contrebasse, Shanae Forbes à la batterie, Ivo Naim au piano et David Preston à la guitare. C'est la deuxième sortie de Empirical sur le label Whirlwind Recordings, mais c'est leur huitième album. Donc vous voyez, ils commencent à avoir un petit peu de kilomètres et d'albums à leur compteur, si je puis me permettre. Alors, il y a eu des petits changements dans cette formation et qui est resté longtemps avec certains membres et tout ça. Et là, il y a eu une refonte, une remise en question. La tentative et surtout la volonté d'aller côtoyer certains autres rivages avec cet album qui nous met face à des questions concernant quelque part la capacité humaine à penser par soi-même face au comportement grégaire et essayer de faire la part entre l'innocence et l'ignorance. Vous voyez qui nous habite parfois. On va leur laisser la parole, justement, ouvrez les guillemets. C'est un album conceptuel dans la mesure où il raconte l'histoire de notre situation actuelle dans le monde, une existence marquée par la surstimulation et le manque d'informations. Il reflète l'ère du temps, cette idée que la civilisation humaine court à sa perte, alimentée par une ignorance volontaire et une propension humaine à la destruction. Fermez les guillemets, pardon. Donc, vous voyez que c'est un album qui est en prise directe avec l'ambiance, la situation sociale, politique et conflictuelle internationale. C'est des musiciens qui remettent en cause certaines bases. Ce n'est pas des révolutionnaires, ils ne sont pas là pour mettre le feu partout. Et ils sont là pour eux réfléchir en tant que citoyens de la planète, comme nous, et le proposer à travers leur musique. Et c'est ça qui est intéressant. Alors, tout au long de l'album, on navigue entre musique classique, contemporaine, des effets sonores, du post-bop, du free jazz. Et tout ça est revendiqué, tout ça fait un beau cocktail, et c'est fort goûtu, si je puis prendre cette métaphore fort quelque peu alimentaire. Un album hautement recommandé par les 4 Sœurs Beef, Like Lambs to the Slaughter de la formation Empirical, sorti sur le label Whirlwind Recordings. Il va être temps de nous quitter, de nous donner rendez-vous la semaine prochaine pour une nouvelle session 4 News des 4 Sœurs Beef. En attendant, restez à l'écoute de Côte Sud FM 90.3 et Côte Sud FM .fr et pour Dalbré FM, bien sûr. Et n'oubliez surtout pas, jazz is not dead.

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1: Il est 21h.
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